0: primes de machin,
1: de redistribution, de participation.
0: J'y connais absolument rien dans le sens où je suis pas à la SNCF, mais je pense que là aujourd'hui ça va beaucoup mieux, donc il doit y avoir des petites choses.
1: Des trucs, des primes d'assiduité, des fois peut-être, je sais pas. Ça dans certaines entreprises, ça se fait où là?
2: Oula, Vito.
1: Oula, j'ai les mots qui sont partis.
3: Mais par contre, les contrats CDI jusqu'à la fin de ta vie, c'est terminé. Ça, moi, je connais quelqu'un qui est contrôleur à la SNCF, nouvelle génération, ils ont des contrats de merde, pour le coup. Donc, mais c'est pour se protéger justement de tout ça derrière en fait.
0: 64% des Français disent reconnaître un gréviste uniquement à sa capacité à dire « c'est pas pour moi, mais c'est pour

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1: J'ai une info là qui vient d'arriver.
2: C'est
1: une info. Non.
3: C'était pour la vanne.
4: Ouais, ouais, ouais, c'est ça. Ouais.
1: Elle est où? C'est une info. Oh, bah, c'est... On parle de moi.
2: Coucou.
1: Coucou. Une info.
2: Ok, voilà. Non, parce que les auditeurs nous font remarquer souvent, ah, quoi, il arrête pas de parler d'info. Bon,
4: ouais. Ah oui, c'est une info.
3: Ouais, c'est une info. Hein. Ouais. Avec un L apostrophe.
5: Nous, on n'avait pas pensé à autre chose. Hein.
2: C'est, ouais.
4: C'est une info.
2: Allez,
1: une
2: vas-y.
1: Info. Fait...
2: Voilà.
6: Ça fait pa grossir les fesses. Mom.
1: Abordable et, bonne pour la santé, les sardines en boîte connaissent un retour spectaculaire.

0: Et c'est ça. Que dirait le cochon s'il pouvait parler? Fais gaffe quand même, c'est des piles, hein.
1: Des piles? Super maman!
0: Il mange de tout, il mange de tout. Le lapin, vous savez, il y a une... On dit toujours que le lapin, tac, tac, tac, tac. Ouais. Est-ce que c'est vrai ou pas? Que dirait le lapin?
1: Waouh, j'ai envie de niquer, moi! Chérie! Ah, bon, qu'est-ce qu'on fait maintenant? Waouh, j'ai envie de niquer, moi! Chérie!
0: Que diraient justement les tortues si elles pouvaient parler?
2: Hé, les copines, on va ramasser des...
0: Et voilà, ils hibernent jusqu'au mois de mars. Que diraient les poules si elles pouvaient parler?
2: Mais qu'est-ce que c'est que ce truc qui sort de mes fesses, là? Mais il y en a d'autres!
0: Les canards, mais alors attention, c'est précis. Que diraient les canards dans un enclos rond? Ils disent rien.
3: Oui,
0: ils disent rien, tiens. Mais qu'est-ce qu'ils diraient dans un enclos carré?
4: Coin, coin, coin,
0: coin. Et coin. Bien sûr. Bien sûr. Est-ce qu'on peut le réécouter, celui-là, s'il vous plaît?
4: Coin, coin, coin. Et coin.
5: Et
0: oui, coin, coin, coin,
5: et coin.
0: Je vous remarquerai la motivation au niveau de l'imitation. Réécoutons ce canard qui fait le moins d'efforts possible. Hein.
4: Coin, coin, coin, et coin.
0: Voilà. Ah, on me dit aussi qu'il y a les canards au touquet, ça c'est du foutage de gueule, c'est pour moi.
6: Regarde ma chérie, je te fais une vidéo dans la rue, je suis en train de marcher. Je t'aime.
0: Ah bah alors, jaloux.
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0: Et quand elle a tout fait, elle dit, mais j'en ai marre, c'est moi qui fais tout à la maison.
1: Ah oui, ah oui.
2: Et, si elle a tout fait.
0: Mais oui, mais elle demande jamais aux autres. Elle veut toujours, elle va faire, elle fait les choses et après elle se plaint. Mais demande-nous.
3: Parce que alors, toi, quand t'es vautré dans le canapé et que tu la vois avec le balai, l'aspirateur, ouais, les carreaux et tout, ça ne viendrait pas à l'idée.
0: Mais je me rends pas compte, moi.
3: Ouais. Mais je suis dans le même cas.
4: C'est,
3: mais
4: tu sais pourquoi ?
3: Je te comprends.
4: Parce qu'elle le fait trop discrètement.
3: Ouais, voilà.
0: C'est ça. On a un filtre, en fait.
4: C'est moi que j'ai.
0: En fait, on a un filtre, on voit pas ce qui se passe à côté. C'est
4: ouais,
0: ça.
4: Ouais, c'est ça.
5: Moi, j'ai une technique quand je suis avec des amis à la maison. Tu sais que j'ai ma chérie qui est dans la cuisine, je suis toujours loin. Je fais toujours ce truc comme ça, on peut pas me reprocher. Je fais, t'as besoin d'un petit coup de main, ma chérie ? Et un coup sur deux, comme elle aime pas qu'on l'ennuie, elle fait, non, ça va. J'ai demandé.
3: Ah, voilà.
5: J'ai demandé. Et je prends les autres à témoin. Voilà. Vous avez vu. J'ai demandé.
3: J'ai filmé.
5: J'ai fait, hein ?
3: J'ai
5: si, archivé. Faut toujours demander. Et là, tu poses la question. Non, pourvu qu'on me dise pas oui, je t'attends, viens m'aider. Ah.
1: Non, mais c'est surtout qu'après, quand tu lui demandes ça, elle va te dire oui. Mais normalement, tu n'as pas besoin de demander. Tu vas venir directement m'aider.
5: Non, parce que Nat, quand elle est dans la cuisine et qu'elle a fait à manger, crois-moi, tu rentres au mauvais moment, à la mauvaise seconde.
3: Ouais. Tu te prends une louche.
5: Sors. J'ai pas fini. Laisse-moi me débrouiller. Salut, mon petit Arnaud. Je t'embrasse. À bientôt.
1: Bisous, Arnaud.
5: Bisous, mon pote. Magali, ça va Magali ?
6: Coucou, salut, ça va et toi ?
5: Magali, bah, très bien. T'habites où Magali ?
6: Valence.
5: Ah, où ?
6: Valence, pardon.
5: Valence, d'accord, parce que tu m'as dit Valence.
6: Ouais, voilà. Ouais, Valence. Je vais
5: dire
6: vite.
5: Un peu vite. Magali, vas-y, tu balances sur qui ?
6: Mon mari.
5: Qu'est-ce qu'il a fait, pépère ?
6: Eh ben, tous les matins, avec les enfants, tous les matins. Il fait quel temps aujourd'hui ? Ben, je sais pas, il va peut-être pleuvoir. Le soir, il rentre. Ouais, j'ai eu un peu froid, tu t'es trompé quand même. Enfin, je m'appelle pas Evelyne Delia, j'ai juste regardé son téléphone. Donc, au bout d'un moment.
3: Voilà. Ouais, bah, bravo, faute, j'ai eu froid, c'est merci beaucoup.
1: Ouais. En ce moment, c'est chiant pour habiller les petits.
5: Ouais, on sait pas, on sait pas comment les habiller, t'as raison. On sait pas, même moi, je sais pas comment m'habiller.
3: Je crois qu'on, on perd 10 degrés jeudi, je crois.
5: Oui, demain. Cette semaine, ça va être une température normale. Pas encore la Sibérie, mais ça va être normal. Bisous, ma petite Magali. Tu t'embrasses fort, Greg.
3: Et vérifie un peu tes infos.

0: mon repas. Ouais. C'est vrai, j'avoue. Mais pour le coup, j'ai pas fait exprès.
1: Là, tu m'étonnes que t'adores les caisses automatiques au supermarché, toi.
0: En fait, j'arrêtais pas entre les trucs, entre les plats, j'arrêtais pas de bouger. Tu m'as appelé en même temps au téléphone.
2: C'est ma faute. J'ai rien fait, j'ai pris une balle perdue.
0: Parce que on avait Europe 1 qui arrivait et tout, j'étais sur les émissions et d'un coup, je me pose à table, je dis merde, je suis pas passé à la borne. Ouais.
3: Et du coup, t'es retourné payer, évidemment, non?
0: Après, je me suis dit, c'est bon, je suis posé.
2: Du coup, t'as prévenu la dame.
3: Voilà. Donc, si la société coule, voilà. Ça sera à cause de.
0: J'avais oublié.
2: J'en parle à Arnaud Lagardère. Arnaud, si à un moment donné on a des difficultés, vous savez à qui venir chercher les 6,22€.
0: C'était à peu près le montant du méfait.
2: Montagne de fric.
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2: Record absolu de vente en ligne. Ça s'est passé hier soir. Poupette Kenza, qui est une influenceuse, pour ceux qui ne connaissent pas, vend pour 500 000 euros de ses produits capillaires. Bon, ça nous fera plus de chauves en France. Les produits de la marque Nurly en 30 minutes sur Shopify. Donc, j'ai pas vu les vidéos, mais à mon avis, ça doit être encore un grand moment. Ouais. On a qui pour nous en parler?
3: On a Maïva Guénam avec nous, justement, pour en parler.

0: ça doit être encore un grand moment. Ouais. On a qui pour nous en parler?
1: On a Maëva Guénam avec nous, justement, pour en parler. Bonjour Maëva.
2: Coucou Mévi.
1: Ah, coucou Maëva.
2: Je suis trop contente, Mévi. En plus, j'ai un truc de ouf. J'ai ma copine Poupette Kenza qui a vendu des trucs, Mévi. Moi, j'ai cru. Ouais. Shopee, comment vous dites?
1: Shopee,
2: j'ai cru que c'était une marque de shampoing déjà.
1: Non. Et est-ce que vous avez commandé beaucoup de shampoings?
2: J'en ai commandé trois, ma vie. Je me suis lavé les cheveux avec.
1: Oui, c'est mieux.
0: Alors?
2: Et bien, ce matin, j'avais plus un cheveu.
0: Ah bon?
1: Ah ouais?
2: Plus un cheveu, c'est-à-dire, si ça marche, j'ai le crâne qui brille comme un emballage de Babybel. je peux enfin battre le frère.
1: Battre le frère? C'est quoi?
2: Je suis chauve.
1: Ouais.
2: On dit toujours, faut battre le frère tant qu'il est chauve.
0: Mais
2: ça y est, je peux battre le frère. Et ça va. Et je suis pas né de la dernière pipe. Hein.
1: Ouais.
0: Enfin!
1: Et vous avez...
2: C'est comme ça qu'on fait les bébés.
1: C'est par là. Vous avez pris que des shampoings ou il y avait d'autres produits?
2: Et mon œil, je vous raconte même pas. J'ai mis du shampoing dedans, dans mon œil.
0: Ouais.
2: Maintenant, je vois en 4K d'un côté et en grille-pain de l'autre.
1: Ah oui,
2: grille-pain. J'ai un œil, on dirait un 6 cloques.
1: Un cyclope, pas un 6 cloques.
2: Si tu veux, sur ma vie, c'est merguez, ces produits, ça marche pas du tout.
1: Ah oui, mais là, faut éviter de les utiliser. Là, vous allez faire quoi?
2: Tu sais quoi, j'ai une petite idée. J'ai fait une story. Tu bouges pas? Attends, bouge pas. Coucou mes vies, voilà, j'ai fait une petite story, je vends mes shampoings, regardez, ils sont tellement propres que regardez, on les voit ils sont transparents comme l'équipe de l'OM. Avec le code arnaque mais cool, vous avez moins 20% sur la crème qui brûle votre peau, qui vous ressemble à Flammy.
1: C'est pas mal. J'ai envie d'acheter, moi.
0: Ouais, ça fait envie.
2: Bisous, mes vies. Je vous aime sur la tête à mes quatre vies. Bisous.
0: Bisous, Maëva.
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2: Nous allons faire un tour sur la télévision suisse et on embrasse tous les gens qui nous écoutent en Suisse parce que là-bas, pas de colère d'étudiants. Non, non, non, tendez l'oreille, écoutez bien.
3: Je vais me faire mouler la vulve par Vicky et Janine. Je vais pouvoir avoir un objet qui sera en fait ma vulve et je trouvais ça assez extraordinaire.
2: Alors, vulve, pour ceux qui ne savent pas,
4: mais tu mets ça au-dessus de la cheminée.
2: C'est le mot scientifique de choupinette.
4: Oui, oui.
2: C'est Corinne, 62 ans, qui veut donc se faire mouler cet endroit-là. Vous ne rêvez pas. Alors, comme vous l'avez entendu, elle participe à une expérience intime, à un moulage de vulve, hein, par l'artiste autrichienne Vicky Krug. Alors justement, Vicky, expliquez-nous cet art.
5: C'est une expérience qui a beaucoup d'émotions. Ça dépend toujours qui vient, avec quel motif. Il y a beaucoup de gens qui viennent le faire pour se connaître mieux. Oui. Il y a beaucoup de gens qui veulent le faire pour avoir une jolie expérience avec sa vulve parce qu'ils ont vécu des choses qui n'étaient pas très jolies. Mais il y a aussi des autres qui veulent juste avoir une journée avec beaucoup de rigoles et choses comme ça.
2: Mais oui, parce que ça rigole de se faire mouler la vulve. C'est très amusant. On te met des mastics, on tire très fort. On te la plâtre et ensuite on met les latex.
4: Après, tu peux planter des fleurs dessus, ça.
6: Alors, elle en fait quoi?
2: Alors, c'est pour
7: la fête des mères.
2: J'ai pas vu le résultat, mais j'ai globalement.

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3: On fait une bise à qui est en ligne avec toute la France, qui bosse et qui se lève tôt. Elle s'appelle Hélène. Bonjour ma petite Hélène.
4: Salut Coé, salut les amis.
3: Comment vas-tu Hélène? Est-ce que tu es en forme? Est-ce que tu as passé une bonne nuit? Est-ce que tu es coincée de quelque part toi?
4: Du tout, moi je dors très bien. Je fais partie de... Non mais moi j'ai 32 ans tu vois Coé.
5: Tu peux encore faire tes lacets.
3: Ouais, pour vous savez, t'inquiète, ça va vite changer.
6: Ça viendra.
3: T'inquiète pas, t'inquiète.
7: Donc t'es pas encore incontinente comme...
5: Avec des chaussures à velcro.
7: Les lacets, ça, les charentaises.
3: Hélène, ne les écoute pas, tout va bien. Tu es secrétaire médicale, Hélène?
4: Oui, c'est bien ça. Secrétaire médicale, je travaille avec des médecins généralistes du côté de Lens.
3: Très bien, dans le Nord, on te fait un gros bisou en tout cas. Voici les questions, ma petite Hélène. Qu'est-ce qu'une patientèle? Allez. Une patientèle, c'est quoi? C'est une secrétaire qui fait rien sans son téléphone.
8: Ah oui.
3: Patientèle. Tirez celle-là. Hein. C'est un patient au téléphone, voilà, le patientèle, ou c'est l'ensemble des patients qui fréquentent un professionnel de santé.
4: C'est l'ensemble des patients qui fréquentent un professionnel de santé.
3: Excellent. Qu'est-ce qu'une prescription médicale? C'est quand tu prévois que Mehdi ne partira pas tout de suite au feu vert.
9: Ah, médical.
5: Médical.
3: Oui, parce que médical, c'est, ça passe au vert. Toi, t'avances, mais devant le toit.

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2: Saint-Bruno, bonne fête les Bruno. Aujourd'hui, avant que j'appelle des Bruno en France, bon, Bruno, Brunon, Bruna. Bruno. Alors, Saint-Bruno, et oui, d'où il vient ce monsieur ? Il est né à Cologne, 11e siècle, autant vous dire qu'il est décédé. Fondateur de l'ordre des Chartreux. Il a enseigné à Reims, Saint-Bruno. Il a voulu une vie sur la prière et la solitude.
3: Et la chartreuse ?
2: Accompagné de six compagnons. Non, ça n'a rien à voir.
3: Ah bon ?
2: Ah si, si, si.
3: Il s'installe
2: dans la
3: moine Chartreuse.
2: Pardon. Dans le massif de la Chartreuse, à l'aide de l'évêque Hugues. Une vie associée à la solitude, du temps à la prière, de vie commune et peut-être un petit peu d'alcoolisme.
3: Ah oui, bah oui. Ah oui.
2: Voilà.
3: C'est qu'ils se mettent bien avec ça, les frères Chartreux.
2: Bruno fonde ensuite une autre communauté. Il meurt le 6 octobre 1101.
3: D'une cirrhose.
4: Non,
3: pour une fois, ça change.
5: Avec Hugues, son pote.
2: Voilà, c'est-à-dire que... Voilà, bah, s'il a fait sa vie à goûter de la chartreuse, bon, ouais, peut-être qu'à un moment donné, effectivement, voilà. Il est reconnu pour avoir instauré un mode de vie monastique, austère, silence, travail, liturgie et contemplation. Notre vie au bureau.
3: Oui, c'est ça, ouais.
4: Contemplation,
2: bah,
4: oui. Ouais.
2: Bah, bien sûr, c'est tout.
4: Oh,
2: on te contemple.
4: Bah, oui,
2: moi, chaque jour, dès que tu espaces, tout fait, espaces devant, on fait.
3: Oh, je te crois pas, tout.
2: Voilà, travail, c'est nous. Silence, c'est nous. Tout ça, c'est nous. D'accord. Qui a profondément marqué, voilà, l'histoire spirituelle de l'Europe médiévale. Appelez-moi des Bruno, tiens. Allez, je vais souhaiter une bonne fête. Vous savez que dans cette émission, si on peut le faire, on se fait plaisir. Ça donne un peu de bonheur. Et souvent,
6: c'est vrai que la Chartreuse, c'est pas en limité en plus.
3: Si, c'est un monopole.
6: Ouais.
2: Ça tape un peu. Moi, j'ai des copains qui sont fans de ça.
7: Très bon.
2: Allô, Bruno ?
7: Oui. Oui.
2: Bonjour, Bruno. Je m'appelle Coé. Nous sommes sur Europe 2 dans toute la France, Bruno. Enchanté.
7: Enchanté.
2: J'ai appelé pour souhaiter bonne fête, Bruno. C'est aujourd'hui.
7: Merci.
2: C'est la Saint-Bruno.
7: Oui, aujourd'hui, oui.
2: Ben voilà, donc est-ce qu'il y a eu beaucoup de gens qui ont souhaité bonne fête aujourd'hui, Bruno ?
7: Pas trop.
2: Eh ben voilà, ben je me suis dit, il faut que je passe
3: un petit peu.
2: On est dans quel coin ?
7: Saillis-sur-la-Lys.
2: C'est où, à la Lys, ça ? C'est dans le nord de la France, dans le 62, ça ?
7: Voilà, tout à fait, voilà. De Lille.
2: C'est à côté, de, ben si, c'est à côté de...
3: Tu connais tout, toi ?
2: Mais à la Lys, parce qu'il y a une rivière. C'est la Lys.
7: Voilà, tout à fait.
2: Sur la Lys, il y a une ville qui s'appelle Air sur la Lys.
5: La Lys, ça glisse.
6: Toi, t'es spécialiste en rivière.
2: Voilà, je m'y connais en rivière parce que je le guide des rivières de notre France. Donc dès que je m'ennuie, je sais où sont les rivières.
3: D'accord. On va parler des courses.
2: Bruno, qui t'a souhaité bonne fête ce matin ? On se tutoie, Bruno. Tu peux me dire tu, bien sûr. Oui. Qui a souhaité bonne fête ce matin ?
7: Mon beau-frère.
2: Bah voilà. Et alors, c'est quoi, Bruno ? Et même pas ta chérie ?
7: Ah si, bien sûr.
2: Ah, bah Bruno, pour la peine, petite chanson.

0: Bonne fête, Bruno.
1: Ou le poireau, ça marche aussi.
0: Oh, faites quoi comme métier ce soir, Bruno? Faites, aujourd'hui,
2: je suis...
0: faites quoi?
2: Ouais. Je suis retraité.
0: Ah bah voilà, il a le temps. Il a le temps. Alors bon, Bruno, bonne journée, bonne fête encore.
2: Merci à vous.
0: À bientôt, belle journée.
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1: Le chef de l'État Emmanuel Macron a remis les insignes de chevalier de la Légion d'honneur à l'un des créateurs de mode français les plus en vogue du moment. Voilà, Nicolas Guesquière, couturier, voilà. Et il lui a dit, cher Nicolas, je dois déjà dire que cela me fait drôle de décorer quelqu'un qui a l'habitude de regarder ma femme sous toutes les coutures.
3: Oh.
1: Elle vient de me dire que vous êtes le deuxième homme de sa vie. Voilà, c'est des petits, je suis sûr que c'est des petites robes à 2 euros, non?
4: C'est du Stockomanie, je crois.
1: C'est couturier,
5: on peut dire la marque?
1: Oui.
5: C'est Louis Vuitton.
1: Louis Vuitton. Voilà. Bah, les Français, ils s'en sortent pas avec 1300 euros et elle fait faire ses robes chez Louis Vuitton.
3: Il est en train de se gérer ses sacs gratos après le...
1: Allez, on y va. C'est parti.
3: Après chez Noz, il y en a peut-être.
1: C'est le bon timing pour faire ça.
6: De la République française.
1: Allez.
7: Comment ça va, mes petits loulous d'Europe 2?
1: Ça va bien, monsieur le président. Mais oui, c'est bien, c'est le slogan. Vous avez passé un bon week-end?
7: Week-end à la cool.
1: Très bien.
7: Pépouze. Tranquille, le chat pépère la galinette.
1: Super.
7: Bon, à part la remise de la Légion d'honneur au couturier de Brigitte.
1: Ah, justement, vous voulez vous parler de ça, pourquoi?
7: Eh bien, parce que je voulais faire plaisir à ma femme.
1: Ouais.
7: Et surtout, je voulais dire un grand bravo à ce couturier.
1: Ah.
7: C'est pas évident d'habiller maman. À son âge, elle aimerait, comme toutes les mamies, mettre la petite blouse bleue de travail, vous savez. Toutes nos mamies l'avaient.
1: Mais non.
7: Oh, qu'est-ce que c'était laid.
1: Non, excusez.
7: Pour une première dame, ça ferait dégueulasse.
1: Non, c'est surtout ce qui est gonflé, c'est de dire que votre femme s'habille en Louis Vuitton pendant que les Français sont à découvert le 10 du mois, ouais, en fait. Vous voyez,
7: ah,
1: c'est
7: mais
1: ça.
7: On paye pas. Ah, c'est un partenariat.
1: Ah.
7: Oh, ah attention. Bon. Ah non. Et j'ai juste pris une veste une fois. 20 000 euros, ça va. Ça va, c'est rien. Il faut que la première dame soit classe, élégante.
1: Oui.
7: Ce serait insensé d'imaginer Brigitte habillée en t-shirt Parkside, avec un jogging Moulinex et des crocs. Non, un peu de tenue.
1: Ouais, je suis là. Enfin, il y a un juste milieu, toujours dans l'abus. On ne dit pas ça, monsieur le président.
7: Non, puis, de toute façon, ce n'est pas le sujet.
1: Ah.
7: Ce couturier mérite cette Légion d'honneur. Et puis, il faut que Brigitte en profite. Louis Vuitton pendant encore quelques mois, et après, à l'EHPAD, ce sera couturier couche confiance.
1: Mais non.
7: Bah oui, non. Mais la vérité sort de la bouche des enfants.
1: Ah, alors vous n'êtes plus un enfant, monsieur Macron. Hein,
7: Vu l'écart d'âge entre elle et moi, je pourrais être son fils.
1: Ah.
7: Donc si, je suis un enfant.
1: D'accord.
7: Oh le salaud. Je vais arrêter là, parce que si elle m'écoute, le quinquennat va finir plus vite que prévu.
1: Oui, faites attention quand même.
7: Bon, vous me direz, ça arrangerait beaucoup de monde, mais bon. Puis moi, j'ai déjà prévu ce que je ferais... Après le quinquennat, je ferai docteur en campagne.
1: Ouais.
7: Partir un jour, sans retour, sans se retourner, ne pas regretter.
1: Ouais.
7: Je serai un tout bip free.
1: C'est marrant, ça.
7: Vous avez compris?
1: Mais oui,
7: tout bip free.
1: Mais oui, j'ai compris, moi.
7: Allez, c'était nul.
1: Ouais.
7: Bisous, les amis, bonne journée sur Europe 2.
1: Pop Radio.
7: Pop Radio.
1: Oui, il est fort.
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Est-ce que toi aussi les papillons que t'avais dans le ventre se sont envolés? 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J'ai une idée, on peut faire semblant qu'on se connaît pas ce soir, comme ça qui sait, on pourra peut-être se croiser par hasard.

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0: Abordable et bonne pour la santé, les sardines en boîte connaissent un retour spectaculaire. Notamment chez les jeunes. C'était un truc de vieux,
1: oui,
0: la sardine
1: grave.
0: En boîte.
1: Ouais.
0: Plus personne n'en voulait. Maintenant, ils sont en train de les faire à plusieurs goûts. Vous pouvez les avoir pimentées, au citron, au thym. Je vous le dis parce que j'en achète.
2: Et ma chérie, pour les cheveux, il paraît.
0: C'est vrai parce que ma chérie m'a fait redécouvrir les sardines.
1: Mais du coup, pour les jeunes, ils en font au Red Bull, au Ragnarok.
0: Non, mais parce que c'est pas cher. En fait, c'est pas très cher. Et vous prenez un petit bout de pain, vous prenez du beurre, vous prenez des sardines, je vous assure, vous avez dîné. Ouais. Vous mettez ça devant un truc, c'est pas très cher, c'est très bon en fonction de.
1: Et c'est très bon pour la santé,
0: alors,
1: surtout.
0: Voilà, et c'est très bon pour la santé parce que. Pourquoi les ventes s'envolent? Parce que c'est riche en oméga 3, moins pollué que le saumon et le thon, protéiné, vitaminé, très bon pour le Alzheimer, je crois, le cancer, tous les cancers, il y a plein de cancers, etc. La sardine est un trésor nutritionnel. Petit détail, il faut l'acheter à 90%, elles sont frites. Il faut les prendre cuites à l'eau.
3: Non, moi j'ai des riffs, moi.
0: À la vapeur.
1: Ils ont tout compris.
0: Je vous le dis, c'est très bon pour la santé, mais c'est souvent frit, c'est cuit dans l'huile.
3: Ok.
0: Voilà.
1: Et comment c'est noté sur la boîte?
0: C'est écrit sur la boîte. Il y a celles qui sont écrites, c'est frit dans l'huile, et celles qui sont écrites à la vapeur. Il faut mieux prendre à la vapeur, c'est un peu moins gras, mais sinon vous pouvez y aller.
3: Let's go. Moi je vais faire ça ce soir.
0: Voilà, vu que les jeunes l'adorent, je veux dire, à l'heure où je vous parle, il y a 200 restaurants croustis sardines.
1: Oui,
0: ça va vite aujourd'hui. Hein.
1: Ah, ça va très vite.
0: Deux influenceurs qui font, vous savez pas quoi, je suis en train de manger des sardines. Crousty sardines.
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0: dire, je sais pas pour moi, mais c'est pour défendre les collègues.
1: C'est vrai, quand même.
0: 51% des Français seraient favorables à une grève à condition qu'elle ne perturbe absolument rien, surtout leur propre emploi du temps.
1: C'est vrai.
0: Ça fait 1 sur 2 qui dit, faites ce que vous voulez tant que vous m'emmerdez pas.
1: C'est ça. Laissez-moi passer.
0: 38% des Français. Vous avez déjà vu des fois les gens qui bloquent le périph, les périphériques des villes, qui s'assiedent au sol, qui font pour le coup des manifs pacifiques.
1: Ouais.
0: Vous avez des chauffeurs-livreurs, des artisans
1: qui sortent là,
0: qui sortent des camions,
2: qui les dégagent.
1: Moi j'adore. Moi.
0: Qui les chauffent.
1: Désolé, hein, mais ça me fait marrer.
0: Mais parce que tu peux être d'accord avec leurs revendications quand les mecs disent
1: bosser, ouais.
0: On veut refaire les trucs pour le climat, mais tout le monde est d'accord. Mais t'as envie de dire je suis d'accord, mais ne m'empêche pas de travailler.
1: Mais oui. Surtout les livreurs, pour le coup, ils sont payés en fonction des livraisons qu'ils font
3: après,
1: la journée.
3: C'est difficile d'être violent avec eux, mais alors
0: ils sont pas violents.
3: Non.
0: Bougent avec une certaine vigueur.
3: Une fois, j'ai vu Yona, il a fait demi-tour.
1: Ouais.
3: Il s'est mis côté pot d'échappement en position neutre.
0: Non mais j'en ai vu 2-3, je vous cache pas, les gars ils arrivent, ils les prennent comme un gros colis, il les déplace.
4: T'as des déménageurs qui sortent du camion avec le diable comme ça.
0: 38% des Français auraient déjà râlé contre une grève alors qu'ils n'étaient même pas concernés par la grève.
1: Ça c'est français.
0: 27% des Français de leur côté pensent qu'une grève serait beaucoup plus efficace avec un buffet à volonté sur un rond-point. Et pour terminer, 19% des Français considèrent qu'un mouvement social est officiellement terminé quand quelqu'un apporte
1: l'apéro.
0: L'apéro, bravo.
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0: permis.
1: Oui, mais t'es sur la voie publique.
2: Ouais. Et voilà. En fait, ils enfreignaient déjà le code de la route, parce que t'as pas à pousser ta bagnole sur 10 bornes quand elle est pas en panne.
3: Ah, mais j'ai pas le triangle et gilet.
2: Mais qu'en plus, ils étaient sous sur la voie publique, donc dans tous les cas, c'était pas bien.
4: D'autant que, quitte à rentrer à pied, autant rentrer sans la voiture, tu te fais moins
0: chier. Bien sûr, mais c'est comme ça, la voiture, elle est rentrée au moins.
2: Voilà, mais c'est pour ça que mon chat, moi, des fois, moi, ma grisouille, elle fait caca à côté de sa litière.
4: Pourquoi ?
2: Elle est bourrée, elle veut pas que je lui retire son permis litière. Allez, si.
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0: est très subjective, cible les plages locales.
1: Interdit de fumer, mais bon, non, c'est trop facile.
0: Alors non, alors je vous l'ai dit, c'est très spécifique et vraiment très subjectif et qui ne va pas dans le bon sens aujourd'hui.
1: Il n'y a pas le droit au maillot de bain, au bikini.
2: Non. Non, justement, pas le droit de devenir habillé.
0: Alors, vous avez le droit d'être en bikini.
3: Ah, mais il faut pas qu'il soit moche.
1: Faut pas, gros.
0: Il est formellement interdit aux femmes laides, grosses ou disgracieuses de se montrer nues ou en bikini. La loi précise que ce droit est réservé aux femmes jeunes et belles dont le corps fait honneur à la beauté de la nature féminine.
4: C'est où ça ? C'est quoi ?
0: Voilà, c'est en Italie. Bonne réponse de Vito.
4: C'est une vanne.
0: Ça sert à rien de gueuler, je te ouf.
4: D'accord, non mais.
1: C'est où ?
4: Pour qui ? En Italie, à Tropea, c'est ça ?
0: Voilà.
4: J'arrive... Non mais attends, c'est pas une fake news ça ?
0: Alors, non.
1: Bah, vérifie,
0: non,
1: non, non, non,
2: non. Bah, je vais aller vérifier, voilà. Je vais aller faire un tour.
0: Ouais. Avant de passer.
3: je reviens.
0: À la question suivante de monsieur. Je suis assis sur mes. De houille.
1: Ah, bah oui, c'est pas mal.
0: Je suis assis sur mes de houille. Henri III pouvait s'évanouir quand il voyait quelque chose, mais quoi ?
1: Sa femme.
0: Non.
4: Ah, une araignée, un animal.
2: Est-ce que c'est une, ouais, c'est une bête, ça.
0: C'est une bête.
2: Ah, c'est une bête. Ah, ouais. Alors, grosse bête ou une petite bête ?
0: Alors, c'est une petite bête. En théorie, les gens n'ont pas peur.
2: Ah bon.
1: On en voit souvent, ou pas ?
0: Ah oui. Mais lui pouvait s'évanouir.
4: Un moustique.
0: Non, non, c'est
2: un poisson rouge.
0: Oh non, c'est plus banal que ça.
3: Une poule.
0: Oh, c'est pas une poule.
2: Un chat ?
0: Un chat. Dès qu'il voyait un chat rentrer dans la pièce, le souverain pouvait changer de couleur et tomber en syncope.
4: Ah ouais ?
0: Donc à la cour, il était pris d'une répulsion extrême et il avait interdit à tous les membres de sa cour de posséder un chat. Bonne réponse de Pietro.
2: Vous savez, moi, c'est des choses, moi.
0: Voilà, bravo. Je suis très étonné. Vous savez comment est mort Henri III ?
2: Non.
0: Poignardé par un moine. Ça n'a rien de drôle, mais je le dis comme ça.
4: Ah, c'est pour la culture.
1: Bien péter l'ambiance.
0: Voilà. Et Henri II.
2: Je sais pas.
1: J'avais pas vu le 3.
0: Une lance dans l'œil. Voilà, donc c'est Henri dans les Henri.
1: Et Henri 1.
0: Et Henri 1, bah, on n'a pas marqué grand-chose. Bon, bah, mes chers moins grosses têtes, c'est fini pour aujourd'hui. On se retrouve jeudi prochain. Et n'oubliez pas, après une gueule de bois, si la brosse à dents ne passe pas dans ta bouche, c'est la brosse à cheveux ou à chiottes. Merci, au revoir, à la prochaine.
1: Bravo, Philippe.
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1: Dany Briand en sens Anne Hidalgo. Dany Briand adore Paris, il a critiqué la politique de l'ancienne maire et il a dit avec le recul, je me suis dit qu'elle avait raison. J'en avais marre des PV exorbitants, j'ai lâché ma voiture, j'ai été convaincu. Paris est une ville parfaite pour marcher et la voiture, c'est très encombrant et ça coûte très très cher. Désormais, le chanteur se déplace à pied, en métro ou en taxi, ceci dit. Il a bien raison, on n'a pas l'ancienne maire de Paris qui est là.
2: Elle est avec nous.
1: Ah, allez.

0: bon, alors, bah, ils ont le seum, les pollueurs genrés, côte de bœuf saignante, ascendant ketchup.
1: Qu'est-ce qui se passe?
0: Danny Briand dit que grâce à moi, il a vendu sa voiture et maintenant il fait tout à pied. Oui, bah voilà, oui. bah, je suis heureuse, elle est heureuse, la dingo. Voilà, bah moi, je pensais pas qu'un jour mon bilan serait résumé par celui qui chante J'ai perdu la tête depuis que j'ai vu Suzette, mais bon, bah voilà.
2: Oui, au moins quelque chose de positif.
0: Non, pas quelque chose, il y en a deux.
2: Ah bon?
0: Moi, j'aimais pas sa musique avant et maintenant j'aime bien. Voilà, du coup, ça m'a donné des idées pour encore améliorer Paris. Je sais pas si on peut l'améliorer plus.
2: Vous êtes humaine.
0: Oui, je mets Balek. Ouais. Alors, primo, faudrait supprimer les voitures. Enfin, toutes, sauf celles qui m'attendent quand j'ai une réunion à 3 km.
3: Voilà, comme par hasard.
0: Deux chevaux. Je mettrai des bancs partout.
2: Pourquoi ?
0: Comme ça, après avoir marché pendant 4 heures, vous pourrez vous asseoir, réfléchir à qui est la personne qui vous a foutu dans cette galère. Et c'est moi.
3: Voilà.
0: Voilà, triso. Les pistes cyclables pour enfants. Oui, oui, un enfant en pleine tempête émotionnelle doit faire du vélo pour se calmer.
2: D'accord.

0: travailler sur votre copain, du coup.
1: Continue de marcher. Moi, pendant ce temps, je vais continuer à réfléchir comment supprimer le périphérique sans que personne ne s'en rende compte.
0: Ouais, c'est compliqué. Ouais.
1: Un matin, vous arrivez, il n'y a plus de périphérique. alors il est où? C'est Dingo.
2: C'était qui?
1: C'est moi.
0: C'est là.
1: Je vais enlever le périph. Oui, c'est encore moi.
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0: au Café Noir. Ils sont aussi au reste, mais ils parlent d'actu. De quoi parle-t-il? Voici le premier indice.
1: Vente du Ricard par correspondance. Ah, pardon, excusez-moi, on y va. Là. Eh, bon, tu as quand même pas de bol là.
2: Ouais.
1: Ah, le gars, il y va pour gueuler, et c'est lui qui finit en tôle.
2: Ah, tu crois qu'ils l'ont tabassé?
1: Bah non, parce que c'est lui qui avait le gourdin.
0: Et bah,
1: voilà.
0: Et bah évidemment, je l'ai pas.
1: Ah bah c'est normal, c'est le premier. C'est
0: d'accord.
1: Pas mal, tu vois. Non mais en fait, si t'analyses bien, l'histoire, elle se termine comment qu'elle a commencé.
2: Bah c'est, attends, c'est-à-dire.
1: Bah au trou.
2: Ah
3: il va y avoir une histoire de zizi quoi.
1: Il est pas con lui.
4: Ah, moi j'aurais dit prison au trou. Mais...
1: Ouais, bah il y a les deux. Bah oui, ouais, c'est, oui, c'est pareil, c'est les deux, c'est justement ça le truc.
0: Ouais, je l'ai toujours pas.
1: Il a commencé, il finit pareil au trou. Bon, de toute façon, c'est rapide.
2: Il
1: l'a
2: toujours pas, pourquoi? Parce qu'il dessine sur un
3: bout. Il écoute pas, de toute façon,
2: il s'en fout. T'arrêtes par une oreille.
1: Non, mais de toute façon, moi ça me serait jamais arrivé un truc comme ça.
2: Bah oui, tu vas pas voir les prostituées, toi?
1: Bah si, mais je m'endors pas après.
2: Ah,
1: bah
2: oui,
1: mais ça reste entre nous.
0: Je l'ai pas du tout.
4: C'est quand même vague.
3: Un proxénète qui
0: non.
3: A été en prison.
0: Un monsieur qui est allé voir une prostituée, il s'est endormi sur la dame.
1: Qu'est-ce qui a pu s'arriver s'il s'est endormi?
0: Il est mort.
1: Non.
0: Il a écrasé la dame.
1: Pourquoi il a été chez les flics après?
0: Bon, allez, je comprends rien. Mais attends,
1: le mec, il va chez les flics.
4: C'est le moins patient du monde.
1: Il s'endort et il va chez les flics après. Pourquoi, d'après toi?
0: Parce que il a dit que c'était pas si bien que ça parce que.
1: Non.
3: Ah, parce qu'elle lui a volé des trucs. Elle lui a volé sa bagnole.
1: Elle lui a volé son portefeuille. Du coup, l'autre, il se dit, qu'est-ce que tu fais? Bah, tu vas aller au commissariat, puis qu'est-ce que je vais gueuler?
3: Ah, bah oui.
1: Et puis, bah, les flics, ils ont dit, bah ouais, mais c'est interdit d'aller voir les prostituées. Et bah, du coup, c'est lui qui s'est fait garde à vue.
2: Ah, merde!
1: Eh, ouais, mon gars. Elle a rien eu.
0: C'est là que le gars, il va dire, non, mais finalement, attendez.
1: Elle était comptable aussi.
0: J'ai dit qu'elle était prostituée, mais.
4: Je suis pas sûr.
0: J'ai pas bien lu le CV. Voilà.
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2: Mercredi matin, jour de la gestion des enfants, peut-être pour vous à la maison. Courage, bon réveil et bonne journée. 6h du matin, c'est le Bifort, c'est mercredi aujourd'hui.
3: Les infos Europe 2 à Forbach, Florence Ligouza.
4: Bonjour à tous, les nuages et les averses vont débarquer ce mercredi. Programme météo complet dans 2 minutes. Pas de violences urbaines hier en Moselle, en marge de la mobilisation lycéenne. La préfecture fait seulement état de quelques débordements à Metz-Thionville et Forbach. Des policiers ont notamment été visés par des jets de projectiles à Thionville. À Metz, la manifestation à l'appel de l'UNEF qui a réuni jusqu'à 3000 personnes aux côtés de syndicats de l'éducation nationale s'est déroulée grosso modo sans incident. En Meurthe et Moselle, en revanche, 11 personnes ont été interpellées, dont 5 lycéens à Pont-à-Mousson après des tirs de mortier à proximité du lycée Jacques Marquette. L'Union syndicale lycéenne et l'Union étudiante

0: de l'histoire de Saint-Potache, avec Elise Moon devant et derrière la caméra. Autre comédie française, ni vue ni connue, avec Isabelle Huppert dans la peau d'une figurante qui rêve de percer au cinéma et Sandrine Kiberlin dans son propre rôle. Il y a aussi La Maison de nos rêves avec Eve Adams et Camille Aguilar, un jeune couple qui pense avoir trouvé le plan parfait pour devenir propriétaire, acheter une maison en viager à une dame mourante. Mais la vendeuse âgée incarnée par Chantal Latsou va aller beaucoup mieux après la signature. Et puis The Social Reckoning, inspiré de l'histoire vraie d'une ancienne ingénieure de Facebook devenue lanceuse d'alerte avec Mickey Madison et Jeremy Allen White. Tout de suite, Koé sur Europe 2. Très bon réveil.
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3: La grosse rigolade revient. C'est Laurence Boccolini, c'est pas Cyril qui présente.
4: D'accord, je savais pas.
3: Pourtant, c'était le truc de Cyril, ça.
5: Bah ouais. Ah oui.
3: Ah ouais. D'accord. Bon, Laurence Boccolini, ok. Il y aura Chicandier, Philippe Lelouch, il y aura Isabelle Morini-Bosque, Maë, je sais pas qui c'est, Richard Orlinski depuis quand il est drôle, Tony Saint-Laurent, Carla Moreau, Tarek et Philippe Corti. Richard Orlinski, bon. Il fait des statues, j'aime bien, ouais. Il fait des statues, mais ça s'arrête là, quoi, non?
5: Non, non, mais apparemment, il aime bien ces trucs-là.
3: Ah, d'accord.
5: Oui, bon, oui, pour
3: bien, enfin, si tous les gens qui aiment bien des trucs, on leur laisse la télé.
4: Pour commencer, on a celui qui gère cette émission, même s'il ne la présente plus, c'est Cyril Hanouna. Ça bonjour.
6: Ça bonjour, les chéris. Bonjour, mon Koé. Comment ça va, mes merveilles?
4: Ça va.
3: En pleine forme, en ce moment.
6: Je suis en pleine forme. Mickaël Darka, chaque matin. J'adore vous écouter. Vous êtes des goûts. Non mais j'adore, ouais. J'adore. Ah, ça change des autres radios pour pas les citer, mais vous avez compris les chéris. J'adore. Et merci de parler du retour de la grosse rigolade ce soir, W9.
4: D'ailleurs, pourquoi vous ne l'animez plus cette émission?
6: Ah oui, les chéris, vous savez que je vous dis tout. Je l'anime plus parce que ça me fait chier, quoi.
4: Non mais
6: c'est clairement ça. Regarde, je vais envoyer un message à Koé, je vais dire que c'est vrai. Non mais c'est long à tourner. J'adore les blagues, hein. Mais à un moment donné, les gueublas pendant 3 heures, j'ai autre chose à foutre. Ah mais je vous le dis. Puis l'avantage avec Laurence Boccolini, si tu fais une blague de merde, t'es le maillon faible. Au revoir, ça dégage. Merci d'être venu, rideau. Allez, bisous les chéris. Encore merci, je vous adore.
4: Merci.
6: Je vous adore.
4: Cyril.
6: Je vous écoute tous les matins.
4: Nous
6: les
4: aussi. Bonne journée.
6: Je vous écoute tous les matins, les chéris.
4: Et on reçoit l'un des invités de la grosse rigolade. Et c'est d'ailleurs sa première fois dans notre émission, c'est Chicandier.
7: Ah, salut mes superbes. Oh putain, on m'a invité à la télé, je peux raconter des blagues. On va pas déconner, on n'est pas des putains de prix Nobel. On aime bien faire rire les gens à une table pleine de cons. Et c'est parti en avant gagnant, les valseuses dans la pâte à crêpes. Ça te fera du caramel au beurre salé.
4: Je vois que vous êtes déjà en forme. Bon, vous avez des blagues pour ce soir qui sont prêtes?
7: On m'a dit, faut rester correct! Alors là, j'ai compris que c'était trompé de mec! Correct! J'ai déjà dit bon appétit avec la bouche pleine de sifflards, donc rien à foutre! Faut arrêter de faire les précieux! On est là pour rigoler, bordel! Une vanne, ça doit sentir la gitane froide, la croc renversée sur le paquet de slip de Louis XVI après la guillotine!
4: Il va falloir mettre des formes quand même, parce que là.
7: Les formes de quoi?

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2: Ma petite stoufette.
3: Oui,
2: faisons le tour dans notre grenier. Et aujourd'hui, le top du jour, c'est...
3: C'est les objets qu'on achète et qu'on n'utilise jamais. On va commencer avec le matériel de sport. Tapis, haltère, élastique. Au début, tu te dis, nouveau départ pour une nouvelle vie. J'ai acheté mon tapis de sport, je vais faire du sport. Au bout de 3 semaines, ça finit. Le tapis sous le lit, l'haltère qui tient la porte, ton gamin qui joue avec l'élastique.
2: Je vais vous dire un truc, je pense que je ne peux même plus le dérouler, mon tapis de sport, tellement il a été stocké, enroulé.
4: Mais d'ailleurs, c'est les trucs qui se vendent le moins sur le Bon Coin et compagnie. Tu les vois, les mecs tous les
3: ventes.
4: Tout le monde en a déjà. Et ils s'en servent pas, ils servent eux-mêmes à s'en débarrasser.
5: Donc, Coco, les haltères, ils s'en servent pour tenir les parasols. Ouais. Ils peuvent les attacher.
2: La dernière fois, les haltères, ils ont servi quand on a fait la brocante à tenir la tente. Tu vois pas qu'elle s'envole, ils ont servi une fois mes haltères, ils ont tenu la tente.
3: On a aussi les abonnements qu'on oublie de résilier. L'appli que tu as utilisé 4 jours, tu te dis c'est nul, tu fermes et en fait tu te fais prélever toujours 7 euros tous les mois pendant 2 ans.
4: C'est pour ça que de temps en temps c'est bien de changer de carte de crédit.
3: Ou la salle de sport que tu réserves.
4: Je me suis aperçu que j'avais des abonnements qui traînaient comme ça en changeant de carte. Les mecs ils te renvoient des trucs. Attention, prélèvement rejeté. Ça a bien fait, ça faisait 2 ans que je m'en étais pas servi.
2: T'as raison, je pense qu'on oublie des tas de trucs, t'as raison.
3: On a aussi les gourdes tendance. Il y a eu une espèce de période, là, un peu de mode, où tu te dis, c'était bien d'avoir les grosses gourdes à côté de toi. Tu te dis, elle va m'accompagner au travail, elle va m'accompagner partout. Finalement, tu l'as utilisé 2 jours. Toi, ça va, tu l'utilises. Mais sinon, voilà. Mais moi, par exemple, j'en ai dans leur 4-5 chez moi. Et puis,
4: vous savez que moi, je suis tout l'inverse de ce que tu dis depuis tout à l'heure, en fait. J'utilise tous les trucs qui servent à rien. Ma femme, elle a acheté, tu sais, le truc, là, le rameur debout.
2: Je croyais que t'allais dire, j'utilise les trucs qui servent à rien et tu dis ma femme.
4: Non, mais tu sais, elle a acheté le truc debout, là. Je lui ai dit, n'achète pas ça, tu vas jamais t'en servir. Elle l'a acheté, le truc à la téléachat. Elle s'en est jamais servie, mais du coup, moi, je m'en sers.
2: Et enfin,
3: alors il y en a encore 2. Il y a les vêtements que tu te dis, je vais l'acheter pour une occasion spéciale parce que tu l'as vu, ça t'a plu. Et en fait, bah non.

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2: Saint-Bruno, bonne fête les Bruno. Aujourd'hui, avant que j'appelle des Bruno en France, bon, Bruno, Brunon, Bruna. Bruno. Alors, Saint-Bruno, et oui, d'où il vient ce monsieur? Il est né à Cologne, 11e siècle, autant vous dire qu'il est décédé. Fondateur de l'ordre des Chartreux. Il a enseigné à Reims, Saint-Bruno. Il a voulu une vie sur la prière et la solitude.
3: Et la Chartreuse?
2: Accompagné de 6 compagnons. Non, ça n'a rien à voir.
3: Ah bon?
2: Ah si, si, si.
3: Il s'installe
2: dans la moine Chartreuse. Si, si, si, si, pardon. Dans le massif de la Chartreuse, à l'aide de l'évêque Hugues. Une vie associée à la solitude, du temps à la prière, de vie commune et peut-être un petit peu d'alcoolisme.
3: Oui, bah oui.
2: Hein, voilà.
3: C'est qu'ils se mettent bien avec ça, les frères Chartreux.
2: Bruno fonde ensuite une autre communauté. Il meurt le 6 octobre 1101.
3: D'une cirrhose.
4: Non,
3: pour une fois, ça change.
5: Avec Hugues, son pote.
2: Voilà, c'est-à-dire que... Voilà, bah, s'il a fait sa vie à goûter de la Chartreuse, bon, ouais, peut-être qu'à un moment donné, effectivement, voilà. Il est reconnu pour avoir instauré un mode de vie monastique, austère, silence, travail, liturgie et contemplation. Notre vie au bureau.
3: Oui, c'est ça, ouais.
4: Contemplation,
2: bah,
4: oui. Ouais.
2: Bah, bien sûr, c'est tout.
4: Oh,
2: on te contemple.
4: Bah, oui,
2: moi, chaque jour, dès que tu passes tout fait, espace devant, on fait.
3: Oh, tu ne crois pas,
2: c'est tout. Voilà, travail, c'est nous. Silence, c'est nous. Tout ça, c'est nous. D'accord. Qui a profondément marqué, voilà, l'histoire spirituelle de l'Europe médiévale. Appelez-moi des Bruno, tiens. Allez, je vais souhaiter une bonne fête. Vous savez que dans cette émission, si on peut le faire, on se fait plaisir. Ça donne un peu de bonheur. Et souvent,
6: avec la Chartreuse, c'est pas en limité en plus.
3: Si, c'est un monopole.
2: Ouais. Ça tape un peu. Moi, j'ai des copains qui sont fans de ça.
7: Très bon.
2: Allô, Bruno?
7: Oui. Oui.
2: Bonjour Bruno, je m'appelle Coé, nous sommes sur Europe 2 dans toute la France, Bruno.
7: Oui.
2: Enchanté.

0: devait s'entretenir avec son homologue russe sur ce sujet. Ces dernières années, des cas de peste ont été observés dans plusieurs pays d'Afrique, notamment avec des foyers très limités. Les retrouvailles entre Metz et Brest ce soir aux arènes en Ligue féminine de handball. Leur dernière confrontation dans le Temple des Dragons avait tourné à l'avantage de celle-ci le 3 mai dernier, mais le résultat n'avait pas été suffisant pour renverser la situation au classement. Brest avait remporté le championnat grâce à un plus grand nombre de buts marqués à Metz que les Messines n'en avaient marqué à Brest. Actuellement, les Messines sont seules en tête au général, 2 points devant Brest, battu à Plan de Cuques le 9 septembre. Et puis on prend les mêmes et on recommence. Le sélectionneur de l'équipe de France féminine de handball, Sébastien Gardiou, a reconduit quasiment le même groupe pour affronter en amical la Hongrie le 22 octobre à Győr, puis le 25 à Strasbourg en vue de l'Euro. 6 Dragons sont toujours dans ces petits papiers. Chloé Valentini, Lilou Borg, Léna Granvaux, Lilou Pinta, Laura Schneider et Lucie Granier.
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0: Un ciel voilé au réveil en Moselle, puis les nuages vont se faire de plus en plus nombreux et de plus en plus épais au fur et à mesure de la journée. Ils finiront par lâcher des averses dès cet après-midi. Elles pourront être par endroits orageuses et se généraliseront en soirée la nuit prochaine. Les températures démarrent entre 5 et 12 degrés. 11 à Forbach, 5 à Boulay et 6 à Creutzwald, 23-25 au plus chaud. L'arrosage va se poursuivre jeudi, vendredi et samedi avec des températures bien en dessous des 20 degrés. 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
3: Lors de la 4e journée de la Ligue des Nations, les entrées de Michael Olise.
4: Olise.
5: Tu suis vachement fou.
3: J'en ai rien à foutre. Ryan Cherki. Et Désiré Doué.
5: Voilà. Ça, c'est bien.
3: On changeait le visage des Bleus qui conclut le premier rassemblement de Zinedine Zazou par Zinedine Zidane par une victoire spectaculaire. Enfin, passez un petit coup de fil au
4: Belge. Ah ouais, on va demander à notre bourgmestre belge comment il va aujourd'hui.
6: Vous êtes sûr? Je parle à la France, je vous rappelle. Allô?
4: Oui. Comment ça va ce matin?

0: jure.
1: Je parle à la France, je vous rappelle. Allô ?
2: Oui. Comment ça va ce matin là ?
3: Il est de retour. Il est revenu. Le revoilà, lui. Le revoilà.
2: Tu savais ?
3: Avec sa grosse tête qui passe plus les portes. Le français tout péteux qui est tout fier. Ça va ? T'as battu la Belgique, hein, c'est pour l'Espagne, t'as te calmé aussi. Hein.
2: Bah oui,
3: tu vas désenfler le slip, hein. Tu fais le malin, mais stop. Stop, ça suffit, c'est bon. Hein. On pense à autre chose et puis voilà. Hein. Sujet suivant. Hein.
2: Vous voulez faire la paix, c'est bon ?
3: Mais c'est quoi ? J'y ai cru pendant 70 minutes. Tous les Belges étaient devant ma télé, là. C'est comme quand tu manges des frites en France. Tu penses que ça va être bien et qu'à la fin, tu vas être content. Mais finalement, t'es déçu. Il y a quelque chose qui était déçu.
2: Ouais, on va bien croire. Hein. Vous vous sentez comment, là ?
3: Je n'en peux plus. J'en suis au bout du rouleau. j'en ai qu'une envie, là, que d'une chose, c'est de rentrer à la maison, enfiler mes savates et terminer bonsoir. Une équipe qui s'appelle les Diables Rouges, c'est le nom qu'on a, c'est des gargouilles rosées, qu'est-ce que c'est que ça ? Des peintres, comme on dit, peintres.
2: Bah après, pour vous rassurer, l'équipe de France était très forte, c'est comme ça, elle était plus forte que vous.
3: Non, mais elle était plus forte, vous avez un contre triche aussi, non ? Vous avez Zidane. On demande à Hazard, là, Eden Hazard, puis on a eu Thierry, voilà, qui arrive sur le terrain. Thierry Hazard. On peut dire qu'on a dansé le jerk hier soir. Rien de rien, c'est terrible. Hein. On en fait tout pour que tu viennes dans les cartes, c'est le français.
2: Ouais, c'est rien, il y aura d'autres matchs, et puis on vous battra encore.
3: Mais comment tu es ? Tu me dégoûtes. Viens, je viens faire la paix. Oui. Toi, remets une couche. Tu vas la couche. Je vais t'acheter une baguette. Je te la mets où je pense. Je vais plus trop. Je te mettrai une fricadelle.
2: Pourquoi une fricadelle ?
3: Parce que pour une fois, la Belgique enfilera la France.
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2: Et à la télévision, l'amour vu du pré. Alors c'est juste après le dernier épisode de L'amour est dans c'est le pré. Ça. C'est tous les lundis. Ça marche, continue de marcher fort.
3: C'est un spécial Didier en fait, c'est ça.
4: Il est pas tout seul, mais.
2: Il est pas tout seul, Alors nous avons enfin appris une très bonne nouvelle d'un ancien de l'émission. Le joujou de tous.
4: Oui.
2: Le préféré.
4: Ah ouais, grave.
2: Didier. Et Didier a enfin trouvé l'amour. Il se considère comme Gigi l'amoroso.
5: Gigi l'amoroso. Ma ouais, chérie. Regardez, chérie. Mon amour de ma vie.
2: Oh. On en parle pas. Et vous avez de lui, il fait des bisous qui claquent.

0: Alors, Micheline, je suis donc avec mon Didier, qui est mon amoureux d'amour, mon Didier.
1: Les images, il y a la langue et tout.
2: Non.
1: Le caméraman, il fait un gros zoom.
3: Ne soyez pas jaloux. On dirait des ados de 60 ans. Ça s'embrasse, ça se met la langue.
2: Ils sont amoureux.
3: Alors, Gisèle, dis-nous comment est Didier.
4: Didier, c'est quelqu'un qu'il faut être gentil avec. Il faut le comprendre.
5: Non, mais il va aller mettre derrière l'autre. Il va aller quoi, débunis, là, non.
3: Il faut le comprendre.
6: Effectivement.
3: Alors, on va réécouter cette séquence parce que quand elle dit il faut le comprendre, je pense pas que c'était ce qu'elle voulait dire.
2: Non.
4: Didier, c'est quelqu'un qu'il faut être gentil avec. Il faut le comprendre.
5: Non, mais il va aller mettre derrière l'autre. Il va aller quoi, débunis, là, non.
3: Eh oui, effectivement. Eh oui, il faut le comprendre.
1: Mais tu sais que là, il n'y a même pas les sous-titres. Mais... parce que le mec qui a regardé, il dit je ne peux pas. Bah là, je ne sais pas faire.
3: Ce qui plaît à Gisèle, c'est la douceur de Didier, mais aussi ses shorts très courts, il en parle.
5: Vous trouvez ça que je l'ai dit, hein ? Ça, c'est les shorts de pire.
4: Ouais, mais c'est pas grave. Quand on aime quelqu'un, on n'essaie pas de le changer.
5: Allez, écoutez-moi, on m'a dit un truc qui ne va pas. Non, c'est pas qu'on est un gosse, non, c'est pas ça, non. On vous souhaite être heureux comme nous, tous. Aussi bien ceux qui nous filment devant là, que ceux qui sont derrière la caméra, que ceux qui sont derrière la télé, que ceux qui sont devant la télé, parce que si vous êtes derrière, vous ne verrez pas. Et surtout, une chose importante, regardez l'amour de le prix.
3: Des fois, mais il n'y a plus d'efforts, des fois. Il y a plus de... Bravo Didier, plein de bonheur à vous deux. Le mot de la fin, Didier.
5: Ah, moi, j'ai même manqué, vu que je n'ai pas fait trop. Peut-être que si vous êtes trop, mais là, je vais devenir accro.
3: Ouais.
2: Oui.
1: Merci.
3: Et cool.
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3: Tous les matins à 6h58, nous débarquons 2 minutes avant 7h pour vous faire une bise et un petit bonjour. Dans un instant, vous allez entendre la compile des lycéens. Il y avait un truc que j'avais adoré, c'était le blocus. Vous avez raté ça ? Oh, dommage ! Alors restez avec nous. Si vous n'aviez pas écouté les podcasts, c'est dans moins de 2 minutes sur Europe 2. Bon réveil, c'est mercredi.
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0: chansons de revendication sur les emplois du temps.
1: Je fais des trous, des petits trous, encore des petits trous. Des petits trous, des petits trous, toujours des petits trous.
0: Ah oui, mais bon. La chanson de revendication contre la cantine.
2: C'est mauvais, les pâtes, à la cantine, à la cantine.
3: Même de chez nous.
2: C'est mauvais, les pâtes, à la cantine, à la cantine.
4: C'est vrai que ça change pas quand tu grandis. Hein.
0: Non, ouais, mauvais, ouais. Il y a la chanson de revendication des horaires de travail, évidemment.
5: Pas à 6h. Ah non, c'est trop tôt, wesh. On veut commencer à 10h. Voilà, oui. Parfait. Merci, ma vie.
0: Il y a la chanson de revendication pour le CDI.

0: CDI.
1: Mais si c'est un contrat à durée indéterminée.
2: Non,
1: bon, quoi.
2: Non. Ouais, non. C'est autre chose, mais c'est pas faux, mais c'est autre chose. Et il y a la chanson de revendication contre les toilettes qui sont des fois condamnées.
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2: Oh, je suis pas là. La chanson des revendications des profs remplaçants.

0: Quel bonheur d'être avec vous ce matin, comme tous les matins. Bonjour, c'est mercredi aujourd'hui, avec une question aujourd'hui que nous allons nous poser, qui va remplir l'actualité. Est-ce que nous devons interdire les boissons énergisantes au moins de 16 ans?
1: Ah oui, bonne
0: parce
1: question, c'est parti ça.
0: Ils y vont, hein. C'est-à-dire qu'il y en a qui y vont de bon cœur. Alors, même les adultes, hein, d'ailleurs, il n'y a pas d'âge.
2: Après, sauf qu'il ne faut pas les interdire aux plus de 16 ans aussi, parce que... C'est pas super bon non plus.
1: Non, puis c'est du fait en fait qu'ils boivent moins d'alcool que les générations précédentes, ils se ruent dessus, c'est un enfer.
0: Mais bien sûr, il faut... Ah là ! Tu les vois, ils sont comme ça,
1: tac, tac, tac, tac. Tu les vois dans les manifs, là.
3: Et puis ils volent, parce que ça donne des ailes.
0: Puis ils mangent des boucliers de CRS, tu les vois. Ils grignotent les boucliers de CRS, tu fais, toi, t'en as pris un petit peu trop ce matin. Enfin non, pourquoi ? Non. On en parlera tout à l'heure, les champions du monde de l'actu. Alors, on a tous connu, nous, messieurs, les hommes, et vous, les femmes, d'ailleurs, vous avez connu parfois des hommes très jaloux.
4: Oh oui.
0: Nous, les hommes, nous avons parfois connu
3: des femmes
0: très jaloux. Je vous présenterai dans un instant le summum de la femme la plus jalouse du monde, que même si votre chérie vous a fait des petites crises de jalousie, vous direz, j'ai de la chance.
1: D'accord, ok.
0: J'ai beaucoup de chance, on parlera de ça dans un instant. La France qui bosse et qui se lève aujourd'hui nous aura un plombier, toujours, et on l'embrassera, lui et l'arrêt.
1: Ouais.
0: Toujours
1: ouais,
0: avoir les deux, le plombier et sa raie. Parce que si vous avez que la raie du plombier, il ne va pas vous réparer le truc.
1: Mais s'il n'a pas de raie, c'est que ce n'est pas un vrai plombier.
0: Ah non, le plombier, il a la raie qui dépasse toujours. Nous aurons le son des réseaux tout à l'heure avec un monsieur qui est à bout, il n'est pas content. Vous l'entendrez tout à l'heure. Et puis hier, nous avions la compile des manifs.
1: Oui.
0: Eh bien aujourd'hui, nous aurons la compile de l'après-manif.
1: Ah, le bilan.
0: Mais bien sûr, savoir ce qui s'est passé. Salut, il est 7h. Merci d'être là.
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0: Ça nous fait plaisir d'être avec vous et ça nous fait plaisir que vous soyez là. Bon réveil tout le monde, merci d'être de plus en plus nombreux à tourner le bouton tous les matins. 7h, Europe 2, il est 7h.

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1: Waouh. Waouh. Putain, Stouff, elle vient de se préparer une folie de petit-déj, là.
2: Mais quoi ?
1: Elle s'est découpée deux morceaux de fromage d'approximativement 8 mm d'épaisseur.
2: C'est du comté.
1: Qu'elle a posé devant elle en mode, voilà, c'est mon petit-déjeuner, que j'en prenne soin.
3: Le pire, c'est que ça sert à rien, parce qu'elle prend deux petits bouts, mais elle y va six fois.
4: Elle y va toute la journée.
2: Il y a des petits bouts
4: en fait, il y a une meule dans le couloir entière. Et ça lui fait sa semaine.
1: On a une étable avec une fromagerie. Et pendant l'émission, on remet des fromages.
2: J'ai un problème avec le fromage.
5: Je dirais qu'elle prend les appâts des souris, des tapettes à souris, elle va récupérer les appâts.
3: C'est la vie, le fromage.
1: Non, mais le fromage. Oui, bah alors, oui.
2: Faire
1: oui,
2: attention,
3: Et le pinard.
2: Matière grasse, ouais.
1: Ah, non, mais le matin, oui, si, c'est bien. Oui, si. Bon, écoutez, mangez ce que vous voulez, le principal.
5: Moi, j'ai ma petite raclette, je suis à peine.
1: Ouais, écoutez. Il a son petit caclon. Il fait comme ça. Mais vous savez, le principal, c'est d'être bien. Voilà, faut prendre des forces. Nous, on fait 7h30 d'émission par jour. Donc faut qu'on soit bien. Bonjour à toute l'équipe. Salut ma petite Stouff. Ça va, la vie est belle?
2: Bah oui.
1: Monsieur Pietro, ça va très bien. Monsieur Pietro va de son côté?
2: On a pas la même vie avec quelqu'un.
1: Et toi, faut que t'arrêtes tes cochonneries aussi. L'autre, il se fait ses boîtes dans un pilulier où il prête des graines de courge et des compléments alimentaires. Mais
4: c'est pas des graines de courge, c'est de la chlorella.
1: Et on en parle des médicaments là? C'est quoi ça?
3: Il y a des punaises dedans.
5: Je ne sais plus ce que c'est, ça. C'est un truc que je pourrais utiliser.
1: Et donc, tous les matins, tu te prends une petite boîte et tu fais tes petits trucs.
4: Ça, c'est un truffis. Après, quand tu le prends, tu marches à l'envers.
5: Tu sais que toi, tu seras un bon client pour les tests pharmaceutiques.
4: Et avec celui-là, tu vois tout en jaune.
1: mais c'est quoi ça? C'est quoi ça?
4: Ça, c'est de la chlorella.
1: C'est des
4: algues.
2: C'est
4: un complément alimentaire.
2: C'est pour le transit ou c'est pourquoi?
4: Non, c'est un détoxifiant général.
5: Ah ouais.
2: Parce que t'as besoin
4: là,
2: de
4: en ce moment, je suis avec les algues. Je fais ça et les algues pendant 3 mois. Donc, au bout de 3 mois, je passe aux champignons. Je fais trois mois de champignons et au bout de 3 mois, je repasse au truc un peu plus les herbes et compagnie.
5: Ah, c'est parce que tu dis que t'as fait un détoxifiant, c'est pour ça. Voilà. Je prends un détoxifiant.
4: C'est pour ça qu'en fait j'ai 80 ans et j'en parais 25.
1: Oui. Allez, bonjour mon petit Corentin, va bien?
3: Très très bien.
1: Il est pas tombé dans ces conneries là?
3: Non, regarde, moi j'ai un saucisson sec en complément alimentaire.
1: Voilà, c'est très bien.
2: On est sur le pain au chocolat.
1: On embrasse tous les journalistes de France qui nous écoutent. Bonjour.

0: Des fameuses bonbonnes d'azote aussi qui sont très mauvaises pour la santé, évidemment. Ça,
1: oui. Alors, la Norvège, oui, sauf que les bonbonnes d'azote, elles ne sont pas censées être respirées.
2: Non, bien sûr.
3: C'est pas fait pour ça.
4: Les pneus de bagnole aussi, c'est toxique. Les pneus de bagnole.
1: Oui, il ne faut pas les fumer. C'est vrai. La Norvège ou le Québec ont déjà franchi le pas, c'est pas nouveau. Ces boissons ne seraient pas sans conséquence pour la santé des adolescents ou des enfants, notamment à cause de la caféine, voire la taurine, voire tout ce qui se termine en ine, qui serait présente en grande quantité et qui peuvent présenter des risques chez les plus jeunes.
3: Bah, la semaine dernière, je crois que c'est il y a 15 jours, on avait fait un truc comme quoi un mec qui était devenu paralysé, qu'on avait beaucoup trop bu. Et il avait
1: perdu l'usage de ses jambes.
3: C'est ça.
1: Voilà. Bon, ils vont changer le slogan bientôt, puisque comme les gamins au collège n'en auront plus.
5: Red Bull, pas de collège.
1: Voilà. C'est terminé.
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1: Salut, voici Trinix. Il est 7h10. Nous sommes mercredi aujourd'hui. Nous sommes le 7 octobre. Les champions du monde de l'actu et la femme la plus jalouse du monde arrivent.

0: La France qui bosse et qui se lève tôt arrive dans un instant, le plombier.
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0: On sera là jusqu'au bout, la compile de l'après-manifestation, ce sera dans un instant, restez avec nous sur Europe 2, mais voici les champions du monde de l'actu, ils sont impressionnants ceux-là. Nous avons le premier champion, c'est la Brésilienne la plus jalouse du monde. Son mari, elle a été jalouse toute sa vie, et son mari décède.

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0: 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Europe 2, il est bientôt 7h45. 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
2: Salut, c'est mercredi. Dans un instant, Britney sera là. Vous savez qu'aujourd'hui, nous sommes le 7 octobre. C'était une triste journée. 1200 personnes ont perdu la vie en faisant une fête et en faisant, en faisant une soirée, une après-midi entre gamins, entre jeunes. 1200, quand même. Plus, je crois, je vous dis ça de tête, hein, il y a peut-être, pardon, des erreurs, 250 kidnappings. Voilà, c'était un 7 octobre et c'était un 7 octobre qui doit rester dans la mémoire, évidemment, de tous les gens qui ont vécu.

0: de France?
1: Moi, je suis en Charente-Maritime.
0: Quel coin?
1: Alors, c'est la Haute-Saintonge, ça s'appelle Champagnol où j'habite, mais je prends un rayon autour d'une quarantaine de kilomètres parce qu'à Champagnol, il n'y a pas grand-chose.
0: Donc, ça veut dire quoi? Tu tapes jusqu'à Royan, Sainte, Saint-Georges-de-Didonne, tout ça?
1: Ouais, exact, c'est ça.
2: Ah oui, il fait des bornes, du coup, le gasoil?
0: Évidemment. Qu'est-ce qu'un multicouche? Un multicouche, Pietre?
2: Ouais, je crois que oui.
0: C'est un plombier incontinent. Bon, voilà. C'est un devis qui augmente. Ah, il t'en met des coups. Là, il y va. Ou c'est un tuyau composite alu plus polymère.
1: C'est un tuyau alu plus polymère.
0: Que tu mets où? Bravo.
1: Tu peux t'en servir pour du sanitaire, pour alimenter un métier, des trucs comme ça.
0: Que font les plombiers les plus chauds de ta région? Ils te débouchent le tuyau du fond,
3: ouais.
0: Ils te nettoient le siphon, ou alors ils te dévissent la rondelle.
3: Les trois.
1: Ils te débouchent le fond.
0: Bonne réponse. Que doit avoir un plombier pour exercer? Une raie d'au moins 15 cm? Un carnet de devis sans les montants?
3: Oui.
0: Ou un emploi du temps à trous pour faire du black?
1: Ah purée, là c'est chaud là.
0: Ah, t'as le droit de dire les trois.
1: Ouais. Ah. Allez, redire les trois alors.
0: Bravo, j'ai bien joué, je te fais un gros bisou, je t'embrasse, profites-en, t'es sur Europe 2, balance un bonjour à qui tu veux mon ami.
1: Je balance un bonjour à tout le monde, à ma sœur qui passe sa vie à vous écouter.
0: À Peach, on l'embrasse.
3: À Yoshi.
0: Est-ce que vous pouvez. Ayez un peu de respect pour les plombiers. Le jour où vous aurez un problème, faites-leur les vannes.
3: Et si vous avez des pots de banane, parce que j'ai un karting ce soir.
0: Salut.
1: J'ai une amie qui n'arrête pas de m'appeler Mario. Alors,
0: salut, mon Seb. Gros bisous à toi. On embrasse tous les plombiers ce matin. Bisous en Charente-Maritime. T'as gagné.
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0: ou tronc d'arbre.
1: La plus belle
0: de l'équipe. Belle journée à vous tous.
2: Super.
0: Vous êtes au top. Merci de votre présence quotidienne. Merci mon Seb. 7h30 les news. Et la météo.
3: Les infos Europe 2 à Forbach, Florence Ligouza.
4: Bonjour à tous, les nuages et les averses vont débarquer ce mercredi. Le programme météo complet dans deux minutes. Il n'y a pas eu de violence urbaine hier en Moselle en marge du mouvement des lycéens. Selon la préfecture de la Moselle, elle évoque seulement quelques débordements. À Mestionville et Forbach, la manifestation à l'appel de l'UNEF à laquelle s'étaient joints plusieurs syndicats de l'éducation nationale a réuni jusqu'à 3000 personnes dans la capitale mosellane. Elle s'est déroulée globalement dans le calme en Meurthe-et-Moselle. Il y a eu 11 interpellations, notamment de 5 lycéens à Pont-à-Mousson près du lycée Jacques Marquette suite à des tirs de mortier. Entre 266 000 et 450 000 personnes ont manifesté hier partout en France. À l'Assemblée nationale hier, Sébastien Lecornu a réfuté toute répression policière. Une dizaine d'enquêtes ont été confiées à l'IGPN depuis le début du mouvement. L'une d'elles concerne les conditions d'interpellation lundi d'une jeune fille à Metz dans le cadre des manifs de lycéens. La procédure fait suite à une vidéo diffusée sur les réseaux sociaux montrant un policier en civil semblant toucher les cheveux et la poitrine de l'adolescente de 14 ans. Interrogée, celle-ci a réfuté tout acte de violence et tout acte d'agression sexuelle. La seule plainte déposée est celle du policier pour diffamation publique. La mobilisation des parents d'élèves à Creutzwald contre la fermeture envisagée à la rentrée de l'école Jules Ferry. Ils ont manifesté hier après-midi devant l'hôtel de ville alors qu'une réunion sur le sujet s'y tenait. Si le projet va à son terme, les 73 enfants de maternelle

génération depuis un sous-marin nucléaire, une opération à laquelle a assisté le président de la République. Les handballeuses messines vont recevoir la rivale de Brest, championne de France en titre ce soir aux arènes pour la 5e journée de la Ligue féminine de handball. Le championnat ayant changé de formule, l'enjeu de ce face-à-face entre les deux clubs ne sera pas décisif comme la saison dernière. Et puis la situation est différente également car les Bretonnes ont déjà été battues à Plan de Cuq cette saison. Une défaite qui leur vaut d'être deux points derrière les messines, seul en tête au classement général. En basket, le SLUC Nancy a décroché sa première victoire de la saison hier soir à Gentilly. Les Cougars se sont imposés 66-65 face à

0: d'être 2 points derrière les Messines, seul en tête au classement général en basket. Le SLUC Nancy a décroché sa première victoire de la saison hier soir à Gentilly. Les Cougars se sont imposés 66-65 face à Vienne en FIBA Europe Cup.
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0: Un ciel voilé au réveil en Moselle, puis les nuages vont se faire de plus en plus nombreux et de plus en plus épais au fur et à mesure de la journée. Ils finiront par lâcher des averses dès cet après-midi. Elles pourront être par endroits orageuses et se généraliseront en soirée et la nuit prochaine. Les températures démarrent entre 5 et 12 degrés. 11 à Forbach, 5 à Boulay, 6 à Creusval, 23-25 au plus chaud. L'arrosage va se poursuivre les prochains jours avec des températures en dessous des 20 degrés.

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1: J'écoute votre émission depuis tout à l'heure et là vous parlez des blocus et c'est assez drôle parce que moi-même étant un agent dans des lycées où on assure la propreté, jeudi dernier encore à cause d'un blocus, il y a eu intrusion d'autres lycéens qui sont venus dans le lycée où je suis, qui ne font pas partie de mon lycée. Encore aujourd'hui, les lycées sont fermés aujourd'hui et demain, la sécurité n'est pas là parce qu'on a reçu des menaces, mais on continue quand même à maintenir la propreté des lycées. Donc c'est un moment aussi qui est compliqué pour nous, mais qui malgré tout, on continue à faire notre travail, même si c'est compliqué et on travaille un peu avec la peur. Là encore aujourd'hui, on doit travailler, fermer les bâtiments derrière nous. Donc c'est compliqué, mais on est là et on espère que le gouvernement pourra écouter nos jeunes, comme on dit.
2: Faut écouter les jeunes et c'est vrai que tout est dit quoi. Il y a des gens qui rentrent dans les lycées qui sont pas des gens des lycées, qui sont là uniquement pour foutre le bordel. Exactement. Et une bise aux agents d'entretien qui sont là et qui malgré tout continuent de faire leur job et qui malgré tout peuvent parfois avoir la peur de se dire mais il est pas du lycée celui-là qui arrive avec trois copains à lui et le masque sur le nez. Donc voilà, effectivement c'est une période compliquée. Écoutez, j'espère que les choses vont aller mieux, j'espère que les choses vont se détendre, j'espère que les choses vont être entendues parce que c'est ce qu'on disait la dernière fois dans toutes ces conneries qu'on a vues, ces débordements, ces poubelles, ces messages de non-sens qui sont plus des messages qui ont été lus sur les réseaux sociaux et qui sont répétés bêtement. Il y a des vrais trucs.
3: Bien sûr qu'il y a des vrais trucs.
2: Il y a des vrais trucs. Il y a des lycées où les gamins, ils ont vraiment trop chaud l'été. Regardez, ils ont passé des baccalauréats au mois de juin. Je crois qu'il faisait 45 degrés derrière les fenêtres.
4: Ils ont décalé les dates.
2: Voilà, il y a des conditions qui sont compliquées.

0: mais le bon exemple. C'est
1: parce
0: pas le...
1: Voilà, on en parlera tout à l'heure dans le zapping télé, parce que honnêtement, voilà, bon, vous savez tout
2: ce
1: qu'il y avait.
2: Moi, là, ce qui me choque
1: aujourd'hui. Il y a un truc qui s'appelle. Je peux
2: Vas-y. Vas-y, mais pas long.
1: On prend une algue. non, mais il y a un truc qui s'appelle la perme, quoi. C'est-à-dire que vous avez un trou dans votre emploi du temps, bah, ça servait à aller en perme, faire ses devoirs, et pas forcément peut-être aller au bar d'à côté ou aller se promener, voilà, bon. Mais. Tout peut toujours s'arranger, oui, monsieur Pietro.
2: Bah, ce qui me choque dans les infos que, là, qu'on vient d'entendre, c'est Macron qui lâche la police, quoi. Mais en tant que président, tu fais pas ça, quoi. Il a clairement dit que...

0: le con, est-ce que c'est les gamins qui ont fait la connerie, est-ce que c'est un flic, il y a aussi des erreurs dans tous les sens. Hein.
1: Et là, ils sont en train de dire, il y a les syndicats de police qui sont en train de dire, les gars, si on continue à morfler, on arrête. Et là, on va laisser le pays brûler, vous allez voir ce que ça donne. Quoi.
0: Ou alors,
1: on range les boucliers, on rentre à la maison, et là, vous allez voir ce que ça va donner.
2: Franchement, il devrait, puis Macron, comme il est. Voilà, il se débertera.
0: Je vous propose un truc. Je vous propose, moi, de redescendre le débat. On est là pour rigoler.
1: On est là
0: pour que les gens s'amusent, que les gens se détendent.
1: Voilà.
0: On va revenir, on va parler de Sébastien Lecornu, mais pas du tout pour ce qu'il a dit, pas du tout pour le budget.
1: Pourquoi ?
0: Le numéro de téléphone de Sébastien Lecornu circule sur Internet.
3: Comment c'est possible ?
0: Alors voilà, c'est ça le plus étonnant. C'est pas que le numéro circule, parce que finalement, des numéros de gens connus.
3: C'est
1: un proche qui a lancé.
0: Il y a eu une fuite de données. Alors vous allez me dire, sur les impôts, pas du tout.
3: Oui, parce qu'il y a eu un piratage.
1: C'est pas les impôts. Les préfectures ou les trucs comme ça.
0: Non, il y a eu un piratage du slip français.
3: Quoi ? Ah, la marque de slip.
0: Et donc,
2: quel rapport ?
0: Et donc, on vient d'apprendre que Sébastien Lecornu achète au slip français, ce qui est tout à son honneur.
1: Il était dans le fichier client. Son numéro perso, j'imagine.
0: Bah oui.
2: C'est drôle.
0: Voilà. Bon, alors tu me diras, vaut mieux toujours dans cette info quand on te dit que le numéro de téléphone de Sébastien Lecornu circule après une fuite de données du slip français.
3: Oui.
0: C'est toujours mieux que ça vienne du slip français que du site Jackie et Michel. Son numéro vient d'une fuite de OnlyFans.
4: Avec la photo pour vérifier l'âge.
3: C'est torse nu en contre-plongée.
0: Voilà. Comme on dit, les hackers, ils ont mis le paquet. Allez, 7h39.
3: Est-ce que c'est pour ça que Macron le surnomme le cornichon ?
0: Bah peut-être.
1: Ah, bah,
0: hein, ouais, peut-être.
1: C'est pour ça qu'il a pris des slips taille S.
0: La compile du bilan des manifestations, c'était hier. Beaucoup de gens, plus de 250 000 personnes selon les manifestants, 3 selon la police. Bon, la vérité est au milieu. Il y a là aujourd'hui la chanson des poubelles.
1: Ah ouais, elle est trop.
0: La chanson des abribus. Il y a la chanson de la balle du flashball.
5: Est-ce que tu m'entends ? Eh oh ! Est-ce que tu me sens ?
0: Ah bah ouais, ouais.
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0: Eh oh ! Oh oh ! Oh oh ! La chanson des jeunes casseurs qui font des vidéos pour leurs parents chez Footlocker.
6: Je ne m'enfuis pas, je vole.
0: Mais c'est pas vos baskets, ça.
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0: Bah non, parce qu'il faut payer, monsieur.
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0: Ouais, ouais. Vous avez vu les magasins ?
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0: Ouais, bah, la chanson de la bibliothèque pour les casseurs.

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2: Salut à tous. Voici Miley. 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

0: Les deux titres enchaînés, y aura-t-il les Mario Alex Warren? Oui, non, oui. Bah non. Mais attendez, écoutez bien.
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3: Salut tout le monde. Je suis en train d'envoyer une photo à des potes sur un groupe. J'ai pris une photo de moi, c'est vite fait derrière le micro. Le truc dit, voulez-vous modifier avec l'IA? C'est vexant, non?
4: J'ai oui, effectivement.
0: C'est que mon ordi me dit, oh là là, t'as une sale gueule ce matin.
4: C'est ça.
0: Ils vont jamais te reconnaître.
3: Et si tu cliques sur non, ça fait oh.
0: T'es sûr? Mais il m'a reproposé, êtes-vous vraiment sûr de ce choix? Dis donc, le monsieur que vous allez entendre est à bout. Les Français sont à bout. Le prix de l'essence, des bordels dans les rues, les poubelles, les impôts. C'est facile de péter les plombs, hein. C'est facile. Hein. Eh bien, sachez que vous n'êtes pas les seuls, vous qui nous écoutez dans votre camion, dans votre camionnette, dans votre voiture, peut-être les infirmiers en train de faire votre tournée, ceux qui bossent déjà. Le monsieur que je vais vous faire écouter, lui, il est plus qu'à bout. Déjà lundi, il a commencé une semaine comme ça, en laissant un message sur le compte Insta d'M6.
5: Bonjour la France, on est le 5 octobre, des blocus à prévoir dans toute la France, l'essence va baisser de 2 centimes, on a reçu la paye mais on a déjà plus rien, et la météo est bipolaire. Encore une semaine de merde.
3: Tout va bien.
0: Alors ensuite, il a laissé un message sur le compte Instagram du président Macron.
5: Ah, monsieur le président, faites un truc bien avant de partir, baissez l'essence, faites la paix avec les gens. Tu vois pas que la France c'est Fortnite en ce moment? Vous vous prenez pour Napoléon ou quoi? Bonne journée, monsieur le président.
4: Ah bah, toujours la politesse. Non, c'est important.
0: Il y a la formule de politesse. Oui. Et pour terminer, il est saoulé par les manifestations des étudiants. Du coup, qu'est-ce qu'il a fait? Il a laissé un message sur l'Instagram de l'émission Les Maternelles. Pourquoi?
5: Les Maternelles, vous êtes où en fait? Je me posais la question. Bizarrement, là, on vous voit pas pour les blocus. On peut même pas compter sur vous. Eh ben tranquille, j'ai juré on n'est plus copains. Bonne journée les maternelles.

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0: enfin, les résultats, il est là.
1: Mais quand tu fais attention et que tu fais pas n'importe quoi, ouais, ça peut être beau.
0: Le résultat esthétique est joli. Eric Antoine, bon, bah, qui est plus grand qu'il y a 21 ans.
1: Il s'arrête pas, lui.
0: Marianne James. Marianne James et Sugar Shammy. Quelles sont les personnalités de la villa qu'aiment bien cette émission? On a qui, tiens?
2: Pour commencer, on a un des anciens vainqueurs de l'émission, d'ailleurs, c'est Jean-Baptiste Guégan, le sosie vocal de Johnny.
3: Le sosie vocal. Fini sa tournée des crêperies sur la côte de Granit Rose. Merci, Perroche Direc. Et merci, Plounev et Bouedec.
1: Ah oui.
3: Parce que j'embrasse également les garages à Malek. Et merci à la médiathèque. Et tout ce qui termine en Ec.
2: On va pas faire tout le monde, Jean-Baptiste. On parle d'incroyable talent. Vous avez gagné l'émission il y a quelques années.
3: Oui. Eh bien, j'y retourne cette année parce que. Cette année, pour incroyable talent, je mets une perruque blonde et je deviens Lady Guégan. Lady Guégan, la seule star qui va au Mexique et qui demande à Chili Con Carno.
4: Ah, c'est pas mal.
1: Chili Con Carno.
3: Poker face.
4: Il y a moyen de gagner.
0: Tu connais pas le Chili Con Carno?
2: Non, ça ira.
0: Ça fait péter, mais ça sent les fruits de mer.
2: Merci. Peut-être à ce soir à la télé, j'ai un doute quand même. On va continuer avec Patrick Sébastien.
5: Qu'est-ce qu'il fait? Il fait l'hélicoptère avec sa bistouquette.
6: Une petite pipa
5: avant d'aller dormir.
6: Une petite pipa
5: avant d'aller se coucher.
2: Bon, ça va, Patrick?
5: Toc toc, on frappe à ma porte. Qui c'est qu'elle a? Qui c'est qu'elle a?
6: Oh putain, sans déconner. Tout le monde me traitait de ringard, je suis numéro 1 sur TikTok.
4: Bah, c'est grave.
6: Ça va mes petits leftos?
2: Ah oui.
4: Ça va et vous?
6: Je suis en super forme. C'est mercredi, j'ai passé une soirée dingue. Hier, j'étais au club, le Just Kick It Off, tu connais ou pas?
1: Non.
6: Just Kick It Off.
2: C'est quoi?
6: Just Kick It Off. Just Kick It Off. C'est tenu par les dépichemoles. Ouais, c'est les gars, ils veulent y aller, mais ils restent bloqués à l'entrée. J'ai joué le début du titre avec Babelette.
4: Ah ouais?
6: Je te la refais si tu veux.
4: Ouais.
6: Attends, bouge pas, j'essaye, bouge pas.
1: Non.
6: Attends, fausse note, attends, bouge pas, je réessaie. Putain, sans déconner, moi aussi je suis où? Attends, bouge pas. Attends, je me prépare, je pense à un truc.
4: Vas-y.
6: Ah, ça y est, je suis parti, je suis bien là.
2: Là on parle pas de ça.
6: Comme dirait Luigi l'acteur porno, ça vous embouche un coin.
2: C'était pas le sujet, Patrick.
6: Ah, je sais, mais vous parlez d'un incroyable talent.
2: Voilà.
6: J'en ai un autre moi parce que je fais le début d'Easy Lover de Phil Collins
2: de
6: à la batterie en tapant avec des baguettes sur mes pruneaux.
2: Easy Lover.
6: Donne-moi des baguettes. Easy Lover, tu connais ou pas?

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1: Salut, il est 8h.
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1: Les news de 8h, dans un instant nous serons de retour. Ah, attention, si tu es infidèle, ça peut mal se passer dans certains pays, on en parle dans un instant. Les news et la météo.
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3: Bonjour à tous, les nuages et les averses vont débarquer ce mercredi. Le programme est au complet dans 2 minutes. Pas de violences urbaines hier en Moselle en marge de la mobilisation lycéenne. La préfecture fait seulement état de quelques débordements à Metz, Thionville et Forbach. Des policiers ont notamment été visés par des jets de projectiles à Thionville. À Metz, la manifestation à l'appel de l'UNEF qui a réuni jusqu'à 3000 personnes aux côtés de syndicats de l'éducation nationale s'est déroulée grosso modo sans incident. L'Union syndicale

0: week-end, pas de jour férié.
1: Journée complète.
0: Le climat qui peut foutre en l'air ta récolte, faire une grosse récolte certaines années, une plus petite les autres années. Enfin voilà, donc c'est très compliqué. Évidemment, on vous embrasse les éleveurs, les agriculteurs et vous tous qui nous écoutez ce matin, qui vous réveillez, qui êtes peut-être dans la voiture, en train d'aller dans les grandes villes, à l'entrée, dans les bouchons. Ça n'avance pas, mais nous sommes là sur Europe 2. Le loyer va vous faire du bien dans un instant si je vous appelle. 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Je vous appelle en vous disant quelle est la seule radio qui paie votre loyer et je vous rembourse. Qu'est-ce qu'il y a? Pourquoi vous levez la main, monsieur Vito?
2: Non, parce que j'ai un message aussi que j'ai reçu hier d'un auditeur que je voulais vous lire quand même. Parce qu'apparemment, il m'écrit « Vous m'avez fait mourir de rire hier, je vous écoute dans mon camion avec la chanson « Stouff a bouché les chiottes ».
0: Ah oui, tagada.
2: Sincèrement, sortez-là en podcast, cette chanson, elle est trop forte.
3: Et on a fait une très belle queue leuleux.
0: C'est un podcast, et ce que vous n'avez pas encore vu, c'est la queue leuleux qui a été faite avec, puisqu'on a appris que les toilettes avaient été bouchées par Stouff, qui avait dit que c'était piètre. Ça s'écoute dans l'émission de l'après-midi, ça, si vous ne nous connaissez pas encore l'après-midi, venez nous retrouver matin et après-midi, puisqu'on revient à partir de 15h30 jusqu'à 18h en faisant un passage avant sur Europe 1. Ça, c'est pour prendre un petit peu de sérieux.
2: Ah, les auditeurs d'Europe 1 qui sont arrivés à ce moment-là sur Europe 2.
0: Ah, c'est vrai que je vous cache
3: l'enchaînement,
0: pas.
3: L'enchaînement, il a été.
0: Je vous cache pas que ceux qui nous quittent sur Europe 1, pour Il y en aura pour tout le monde, et qui nous rejoignent sur Europe 2, c'est quand même deux salles, deux ambiances. Tu sais, c'est comme quand t'es dans la salle techno et tu pousses la porte du club et t'arrives dans la salle zouk. Tu dis, j'ai changé d'ambiance. Voilà, et ben c'est comme ça. Nous, on est là pour vous amuser, vous changer les idées. Message de Sylvie qui me laisse sur mon Insta, Coé officiel. Pourquoi les élèves ne se mobilisent pas autant contre la catastrophe climatique qu'ils vont subir de plein fouet à cause de l'inaction des adultes depuis les années 70?
1: Parce qu'ils voient au plus urgent, je pense, en ce moment.
0: Bah, en plus, ils demandent des clims. Donc ça va à l'inverse.
4: Ça en fait partie malgré tout, parce que justement, ils dénoncent des classes qui sont trop chaudes notamment et trop froides l'hiver.
0: Oui, mais ça voudrait dire refaire l'intégralité.

0: matin, je n'aime pas la bière, mais
1: oui,
0: je
1: n'aime
0: pas le Ricard. L'info de 8h. Aux Philippines, les personnes infidèles peuvent faire de la prison. Vous ne rêvez pas, l'infidélité conjugale peut être considérée comme une forme de violence psychologique lorsqu'elle provoque une souffrance émotionnelle chez l'épouse ou ses enfants.
2: Ouais.
0: Il y a plein de pays du monde où souvent, quand la femme est infidèle, c'est elle qui prend. Et l'homme, il fait ce qu'il veut. Non. Aux Philippines, c'est quand l'homme est infidèle. La Cour suprême philippine a confirmé cette interprétation. Le code pénal prévoit également des peines de prison pour certaines formes d'infidélité.
2: Ouais,
0: alors, de 6 mois à 4 ans pour le concubinage d'un homme marié, jusqu'à 6 ans pour l'adultère d'une femme mariée. Bon, c'est un peu plus dur chez les femmes. Il y a toujours ce truc-là d'inégalité. Mais quand même, les conditions nécessaires pour une condamnation varient selon les situations.
2: Ouais, c'est chaud quand même, 6 mois, c'est 6... Combien ? 4 ans ?
0: Ouais, 4 ans de prison. Bon, alors, voilà la scène qu'il faut donc absolument éviter.
3: Mon mari est un bouffeur de minous. C'est-à-dire qu'avec moi, c'est les bulots, mais avec les autres, c'est les minous.
0: C'est dans camping.
2: Ouais.
0: La défense qu'il ne faut surtout pas avoir...
4: C'est rien, c'est juste un petit coup de bille.
0: Le mieux, c'est de trouver un accord à l'amiable.
5: Ah bon, parce que toi aussi, t'as eu une expérience ici. Bon, bah si je comprends bien, il va falloir que je me dégrouille parce que j'en ai deux de retard, là.
0: Eh ouais.
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0: Salut, 8h11. Voici Bormine dans un instant. Pierre et Maryse, aujourd'hui, c'est un livre de diction.
1: Exactement.
0: Ça va l'aider, mon Pierre, ça va l'aider. C'est Europe 2.

0: bien. Bonjour à tous et bonjour, bienvenue, bonjour.
1: Bonjour.
2: Bonjour Pierre.
0: Chers auditeurs, chers téléchargeurs, Marise.
2: Bonjour.
0: Vous êtes certainement chez vous en train de vous écouter de ce téléachat magnifique, télé-shopping. Bonjour Marise.
2: Bonjour Pierre.
0: Aujourd'hui, chère Marise, qu'allons nous vendre aujourd'hui, Marise?
2: Bonjour. Bonjour Pierre. Aujourd'hui, nous allons devoir vendre un magnifique livre de diction pour apprendre à articuler avec des exercices simples. Par exemple, les chaussettes de l'archiduchesse sont-elles sèches? Tenez, le voici, Pierre, débrouillez-vous.
0: Ah. Écoutez, merci Marise pour ce... Nouveau téléachat, donc un livre très pratique. Ah bien sûr, proche de Noël, bien sûr, il est fête.

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0: savez que là, là notre directeur des programmes, au niveau durée d'écoute, il a une petite érection matinale. Ah là, Alain, le patron, il écoute. Oh, il écoute 3 heures par jour. Ah là, ça y est, là.
1: Ah non, mais j'adore là, cette radio. Franchement, ça me fait du bien parce que c'est pas un temps, des temps faciles. Et franchement, ça me remonte le moral.
0: Oh, bah t'es un amour. Ouais. Hey, tu sais
2: c'est
0: quoi,
2: bon, t'as gagné, hein, c'est pas la peine de.
0: Non, mais.
3: On fait pas trop non plus.
0: En même temps, on le fait pour ça.
4: Oui,
0: temps,
4: voilà,
0: si on peut vous
4: le but,
0: changer les idées, c'est le but de cette histoire. Cathy, où est-ce que tu habites? Raconte-moi un petit peu ce que tu fais.
1: J'habite à Annecy.
0: Très belle ville, très belle ville. Je l'ai découvert tardivement.
5: Ouah, le loyer va faire mal par contre.
0: Je l'ai découvert la semaine dernière. Il y a 3-4 mois. 3-4 mois, Annecy.
1: Oui.
0: Ouais. C'est magnifique.
1: Oui, je me rappelle, j'y allais en vacances là-bas.
0: Ah, mais vous habitez en week-end.
5: Vous slalomez entre les gens, mais entre les touristes. Mais
0: vous habitez un endroit magnifique. Le lac, ouais, la région, tout est beau. Tout est beau.
1: Ouais, c'est vrai que c'est chouette, mais il y a du monde. À circuler là-bas, c'est vraiment pas chouette.
3: Mais même en ce moment, là, il y a du monde.
1: Ça dépend. Il y a des heures où il faut pas rouler dans un film.
0: Ouais, c'est
5: qu'il y a qu'une route au bord du lac,
0: Eh bien, à la raison, parce que je me suis retrouvé coincé deux fois dedans, notamment pour retourner à la gare, j'ai dû prévoir un petit peu de délai. Ouais. Il y a une route, effectivement, il y a qu'une route. Bon, tu fais quoi dans la vie, Cathy?
1: Je suis femme de ménage.
0: Comment ça se passe, le boulot?
1: C'est dur.
0: Tu bosses dans des entreprises ou des particuliers?
1: Non, je bosse pour des particuliers et j'ai beaucoup, beaucoup de clients, un peu à Annecy, puis un peu à Belay, de l'autre côté de la montagne, comme
0: je dis. D'accord, donc tu roules beaucoup en plus avec l'augmentation de l'essence.
1: Ouais, c'est l'enfer, et je me suis dit, je teste régulièrement le jeu du loyer. Pourvu que ce soit moi.
0: Eh ben, c'est toi, donne-moi le montant du loyer.
1: 1079.
5: Et là-bas, t'as un F-demi à ce prix-là.
0: Ouais, mais c'est cher. Hein. C'est 1079. Je demande à Josiane. Ma petite comptable, c'est quoi pour le loyer, Josiane?

0: Qu'est-ce que c'est bon d'entendre ce titre de Pink. Vous écoutez Europe 2, salut. Dans un instant, il y aura UGEL pour vous faire passer une bonne journée. Le top de Stouff arrivera. Le top du jour. Les trucs que vous détestiez quand vous étiez enfant, mais qu'une fois adulte, vous trouvez vraiment bien. 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News et météo, 8h30.
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2: Bonjour à tous. Les nuages en force aujourd'hui dans le ciel de Moselle. Ils finiront par lâcher des averses dans l'après-midi. Météo en version longue dans 2 minutes. La journée de mobilisation des lycéens a été assez calme hier en Moselle. Selon la préfecture, aucun épisode de violence urbaine n'a été constaté. Malgré quelques tensions signalées à Metz, Thionville et Forbach dans la capitale mosellane. Le cortège rassemblant lycéens, étudiants, parents, profs et syndicats de l'éducation nationale a rassemblé jusqu'à 3000 manifestants. En Meurthe-et-Moselle, les forces de l'ordre ont procédé à 11 interpellations.

Un ciel voilé au réveil en Moselle, puis les nuages vont se faire de plus en plus nombreux et de plus en plus épais au fur et à mesure de la journée. Ils finiront par lâcher des averses. Dès cet après-midi, elles pourront être par endroits orageuses et se généraliseront en soirée et la nuit prochaine. Les températures démarrent entre 5 et 12 degrés, 11 à Forbach, 5 à Boulay, 6 à Creuswald, 23-25 au plus chaud. L'arrosage se poursuivra ces prochains jours avec des températures en dessous des 20 degrés. 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
1: 06 33 11 32 11, c'est notre WhatsApp pour nous laisser des messages, pour intervenir quand vous le voulez dans l'émission et nous laisser des vocaux surtout.
2: Coucou la team, Seb Deslandes, juste pour vous dire que je suis super fier de mon fils qui a fini second du super triathlon de Toulouse ce week-end en junior. Petite fierté du papa, voilà. Aussi que je suis super fier de Stouff, car révélé au monde entier qu'à pète dans ses draps, dans ses petits draps tout dorés, dans son domaine du Luberon, je vous dis que ouais, ça m'a fait quelque chose, ça m'a la petite larme à l'œil. Voilà, merci Stouff.
1: Son mari aussi, il a la larme à l'œil.
2: Gros bisous à vous.
1: Merci mon ami.
3: Et il a perdu l'odorat.
1: Et il y a un petit combo quand même, puisqu'elle nous a dit qu'elle avait bouché les toilettes de l'étage.
3: Elle est belle la touche féminine de l'équipe.
1: Franchement.
4: Mais
5: elle est comme nous.
4: Je suis comme tout le monde. Voilà. Je suis comme vous.
1: Parce qu'il y a très peu de gens qui peuvent boucher tout un étage en une fois quand même.
4: C'était du papier toilette. J'ai trop de papier.
3: Ça, c'est ce qu'on dit.
4: C'est différent.
1: Hier, on a quand même fait une queue-leu quand cette info est tombée, tellement on était content d'apprendre que ce soit toi.
3: Et surtout qu'elle m'accuse, moi, derrière.
4: Voilà.
3: Tout le monde pense que c'est moi.
4: C'est passé crème en fait.
1: Je rappelle, visiblement non. C'est pas passé crème. Je rappelle que dans un instant, et tous les jours d'ailleurs, nous sommes là le matin entre 7h et 11h, et nous sommes là aussi entre 15h30 et 18h pour vous ramener chez vous à la maison. 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

0: 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Bonjour Madame Stouff.
1: Bonjour Monsieur COE.
0: Monsieur Pietro est en forme aujourd'hui.
2: Ça va. Très bien.
0: Ça va, la vie est belle.
2: Tout va bien.
0: J'ai quoi?
2: J'ai dormi 6h.
0: Très belle information.
1: Ah,
0: petit Corentin.
3: Tout va bien, j'ai dormi 6h.
0: Oh, c'est excellent. On embrasse tous les journalistes de France, notre journaliste à nous.
4: Hello.
0: Comment il va lui?
4: J'ai dormi 7h.
0: Bah, c'est très bien.
4: Et il a plus la ripette, il m'a dit ce matin.
0: C'était hier. Bonjour Vito.
2: Bonjour, bah, j'ai dormi 6h.
3: Voilà. Et alors, attendez, et vous, monsieur Gouillet?
0: Je sais plus. En fait, 4h30, j'ai dû dormir un petit 5h, 6h, je pense.
2: Et comment tu fais pour dormir si peu en te couchant si tôt?
0: Hier, je ne me suis pas couché. En fait, je vais au lit assez tôt, mais je ne m'endors pas forcément tout de suite.
2: Voilà.
0: Donc, j'aime bien. Si, parce qu'en fait, si je suis dans le canapé, je m'endors. Et si je m'endors dans le canapé, je ne dors plus derrière.
4: Alors que dans mon lit, je ne dors pas.
0: Je suis à l'envers.
2: Je déteste dormir dans mon lit, je vais vous dire.
0: Vous voulez que je vous dise un truc? J'ai découvert il n'y a pas longtemps les Dolby, les cinémas Dolby machin. Vous savez, c'est les cinémas où vous pouvez prendre une option avec votre siège qui se couche. Eh bien, j'ai constaté un truc scientifique. Quand je vais au cinéma, dans un siège qui ne se couche pas, je dors, je prends un siège qui se couche, je suis tout le film. Donc ça marche, c'est la même chose. Quand je suis dans mon lit, je ne m'endors pas. Or, quand je suis dans le canapé, je m'endors tout de suite.
4: Et sur une chaise de fakir, mon gars, il n'est même pas assis.
0: Assez de l'acupuncture pour moi. Non, ça m'endort direct. Bon, en tout cas, je n'ai pas dormi beaucoup hier, mais je dormirai mieux.
4: Il va nous faire sa petite sieste entre les deux émissions là, en position vampire.
0: Il se moque de moi parce que je me mets en vampire en mode sarcophage.
1: Ça fait flipper. Hein.
2: Et dès que je vois des gens arriver, je leur dis merci d'être venu, ça lui aurait fait plaisir.
3: Ils viennent avec des fleurs et tout.
0: Je peux comprendre, mais une petite siestouille comme ça de 20 minutes, ça fait du bien. Nous aurons Ugel, c'est ce que vous allez entendre dans un instant. Nous aurons le ah oui mais non du jour avec un nouveau sport.

0: Il vient d'arriver, nous en parlerons d'ici quelques minutes. Il y aura le Jean-Quête exclusif qui va bosser sur quoi, mon petit Jean-Quête ?
1: Les lycéens et le blocus.
0: Et ne ratez pas le débrief télé tout à l'heure avec une étudiante qui a fait le buzz. Est-ce que c'était celle qui était face à Gabriel Attal ?
1: Oui, exactement.
0: Je l'ai vue. Elle est brillante. Hein.
1: Ah, il a souri au début et puis au bout de deux secondes, il n'y avait plus de sourire.
0: Ah, bah elle a fait Monsieur Patate. Hein. Ouais. il s'est dit merde, elle est pas bête du tout. Voici le top de Stouff du jour sur les trucs qu'on adorait, qu'on détestait.
2: Détestait petit et qu'on adore adulte. Et évidemment, on en parlait tout à l'heure. C'est la sieste.
1: Oh là là.
2: Avant, c'était limite la punition quand on t'envoyait à la sieste.
3: Ouais.
2: Aujourd'hui, je peux te dire que c'est un panard.
1: Mon fils, il m'a fait une crise encore début de semaine.

0: La chaîne Histoire sur le montage des pyramides. Et là, tu pars. Ah. Et là, tu pars.
1: Mais si j'ai envie de pipi et faire pipi, j'ai le haricot. Ah. Ah.
0: Bah, riez.
2: Pour m'adresser, j'ai la poignée. Là, pour...
0: la sieste, c'est fantastique.
3: Toujours en parlant de sommeil, il y a aussi se coucher tôt. Petit, tu dis encore 10 minutes. Tu te lèves pour aller te laver les mains, pour aller boire, pour aller faire pipi. Aujourd'hui, si t'as la chance de te coucher tôt, c'est un bonheur absolu.
2: Une fois, j'étais 21h au lit, je me suis dit c'est tôt, et finalement, j'ai kiffé.
3: Et bah ouais.
2: Et le pire, c'est l'été. Tu vois, tu fermes ton lit, mais t'es encore le jour.
0: Mais c'est dans votre tête que vous pensez que c'est tôt. Je vous assure que se coucher à 20h30, 21h, oui, c'est peut-être tôt.
2: Bah oui.
0: Mais le matin, t'es en pleine forme.
4: Oui, c'est l'avantage.
5: Le mariage, il va être festif. Hein.
4: Ah bah là, mec, à 22h, tout le monde au lit. Hein.
2: La pièce montée à 18h.
0: Vous savez qu'avec ma chérie, quand on a vu le Wedding Planner, il nous a donné des lieux. Et il a dit, vous savez, là, il y a des lieux. Ils veulent que ça soit fini à minuit. Et maintenant, ça se fait de plus en plus les midi, minuit. Et Nat, elle m'a regardé, elle m'a dit ah non, hein, je sais pas quoi.
4: C'est normal, c'est un respect pour les gens.
0: Les gens, ils seront rentrés chez eux vers minuit et demi.
4: C'est pas idiot. C'est fou, parce que connaissant Nat, elle est pas du tout dans ce délire-là. Quoi.
0: Mais Nat, quand elle est partie, c'est une serviette sur le slip sur la tête, et puis elle est pas
4: allée. C'est ça.
2: Et on chante les sardines.
0: Alors que moi, je vais être très très honnête, passé 23 heures, je commence à bailler un peu.
5: Très tard, il va arriver avec le fromage, il va dire il n'y a plus personne.
3: Bah tiens, en parlant de nourriture, petit, on détestait, bon, ça dépend des enfants maintenant aujourd'hui, mais c'est les légumes. On te mettait des haricots verts, des choux-fleurs, des choux de Bruxelles.
4: C'est toujours pareil.
3: Maintenant, tu dis, je vais faire du bien à mon corps.
0: Moi, je me suis
3: je vais faire attention, je vais prendre un peu de légumes pour le transit, les fibres et tout ça.
0: Restaurant, la poêlée de légumes, je la prends.
3: Moi aussi, pareil.
0: Je la prends, j'aime bien.
4: Si on m'avait dit que les frites avaient le même truc nutritionnel que les haricots verts, crois-moi que je mangerais plus de frites et moins de haricots verts.
2: Tu prends les poêlées de légumes.
0: J'aime bien.
2: Et la personne à côté de toi qui prend des frites, tu tapes dans les frites.
0: Je tape plus dans les frites.
4: Il fait plus ça.
3: Hier, il a pris une salade.
0: Je mange une salade et tout.
3: Non, vraiment.
4: Avant, c'était ça systématique. C'est-à-dire qu'il les mangeait même avant qu'elles arrivent dans ton assiette. Ça était déjà servi.
2: J'ai bien mangé. Bah oui, t'as mangé deux plats.
5: Pire que ça, il faisait remplacer l'accompagnement pour mettre des légumes et ensuite il tapait dedans.
0: Ouais. Fais attention, toi, parce que eux, ils peuvent se moquer parce que je les connais depuis des années. Toi, t'es nouvellement arrivé dans la bande, donc ne te crois pas tout permis.
5: Je dis ça parce qu'on m'a tapé dans mes pattes.
3: Petit, on détestait recevoir des vêtements en cadeau, on trouvait ça.
0: Oui, c'est ta raison.
3: On était triste, c'était déceptif, quoi. Maintenant, adulte, tu reçois des vêtements, tu kiffes, t'as un pull, des chaussettes, même si c'est des chaussettes Maricona, t'adores.
4: Faut pas qu'ils soient tricotés, le pull, par la grand-mère, par contre.
0: Mais t'as raison, il y a.
3: C'était très, très déceptif, tu ouvrais, tu fais.
2: La carte cadeau.
0: On t'a offert la carte cadeau, tu trouvais ça moche comme cadeau. Voilà. Aujourd'hui, t'as une carte cadeau, t'es super content.
3: On a aussi accompagné tes parents dans les magasins de meubles de déco.
4: C'était l'enfer.
3: La tannée quand t'étais petit. Aujourd'hui, qu'est-ce que tu kiffes aller dans les magasins de déco? Et voilà.

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0: élémentaires sont envoyés dans d'autres écoles. Les parents défendent le modèle actuel avec des classes dont les effectifs se limitent à 15 élèves. Car l'école Jules Ferry est située en réseau d'éducation prioritaire. De leur côté, l'éducation nationale et la municipalité mettent en avant la baisse démographique pour justifier la fermeture. Une première dans l'histoire de la 5e République, le Rassemblement national a fait son entrée hier dans les instances du Sénat après son succès aux dernières élections. Le RN et ses alliés, qui disposent de 15 sièges, ont obtenu un poste de vice-président. Une démonstration de force hier matin au large du Finistère en présence d'Emmanuel Macron. La Marine nationale a procédé à un tir de missile balistique nouvelle génération depuis un sous-marin nucléaire. Les handballeuses messines vont recevoir leur rivale de Brest, championne de France en titre ce soir aux arènes pour la 5e journée de la Ligue féminine.
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0: Les éclaircies matinales ne vont pas durer en Moselle. Les nuages vont se faire de plus en plus nombreux et de plus en plus épais au fur et à mesure de la journée. Ils finiront par lâcher des averses dès cet après-midi. Elles pourront être par endroits orageuses et se généraliseront en soirée et la nuit prochaine. Les températures entre 5 et 12 degrés en ce moment. 11 à Forbach, 5 à Boulay, 6 à Creuswald, 23 à 25 au plus chaud. L'arrosage se poursuivra ces prochains jours. 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
2: Salut les vrais gens, c'est Will de Bastia. Ah, j'écoute les replays là en podcast. Ah, au top la parodie sur Blocus. Enfin, la parodie de Motus. Au top.
3: Blocus.
2: Ça a un double bon sens. Donc déjà, bien trouvé la parodie.
3: Bien trouvé.
2: Et puis en plus, si c'est pour évoquer des gens qui sont capables de faire 10 fautes par mot, ouais, ouais. C'est doublement bien envoyé.
4: Doublement. Elle est pas volée celle-là.
5: Merci.
3: Elle est pas piquée des hannetons.
5: Bien joué les gars.
3: Allez les gars, ça c'est là. Alors les gars, allez.
5: Bon boulot.
3: Bien joué, bien envoyé. Merci.
4: Hey, tu me remettras un petit cher.
3: Merci les amis, merci de vos gentils messages. Voilà. Si vous l'avez raté hier, blocus, allez faire un tour sur les podcasts que vous pouvez réécouter sur les applis partout. Vous allez sur les trucs Apple, de toutes les sociétés, toutes les plateformes de podcasts. Vous tapez Coé Europe 2 et vous pourrez écouter. Merci en tout cas d'être très très nombreux à nous écouter. Ce matin, il y a des gens qui nous ont dit l'appli ne marchait pas.

0: Eh bon, on va peut-être parler d'eau.
1: Peut-être une fois.
0: Peut-être parler d'eau. Qu'est-ce que je voulais vous dire? Oh là là, excusez-moi.
2: Oh là là.
0: Optimus. Vous savez ce que c'est Optimus?
2: C'est Transformers.
0: Ouais, non, bah
3: Optimus
0: oui,
3: Prime.
0: Alors, ça vient de Transformers, mais c'est Tesla qui lance ces robots humanoïdes qui s'appellent Optimus.
3: Oui.
0: C'est les petits trucs que vous avez vus, là, tout fins, qui ressemblent à iRobot, là. Vaisselle, ménage, repassage, bricolage, il serait capable d'effectuer tout ce qui nous saoule.
3: Nous
0: il va
3: voilà.
0: faire les tâches ménagères. Et alors, je peux vous dire que Tesla, on n'aime pas, mais pour le coup, Musk, on n'aime pas, mais quand il fait un truc, il y va.
1: Ah oui.
0: Et il va le faire, puisque la commercialisation grand public de Tesla Optimus est prévue pour la fin de l'année 2027, c'est l'année prochaine.
3: Oui. Quand je vous l'ai dit la semaine dernière, vous êtes foutu de ma gueule. Je vous le dis.
1: Oui, mais il y en a. Et toi, t'as dit qu'on allait être envahi par un million de...
3: Un milliard.
0: Donc, ce qui est un peu excessif.
1: Voilà.
0: Donc ça veut dire qu'il va faire le ménage, il va remplacer des humains.
3: C'est ça.
0: Attendez, j'ai notre femme de ménage, Fofana. Oui, ma petite Fofana.
4: Je vais lui casser la gueule.
0: Ah, d'accord. Bah oui, je comprends Fofana, bien sûr. Bah oui, mais non, mais bah, Fofana, elle a des choses à dire, évidemment. Bien sûr, on t'embrasse, Fofana. Dans un instant, frimez à la machine à café avec les sports à la con. Pourquoi? Parce qu'aujourd'hui, c'est la journée mondiale de la marche nordique. Les questions d'enfants, tout à l'heure, aux alentours de 9h20, nous aurons... aujourd'hui, c'est la journée mondiale du sourire.
1: C'était
0: également.
1: Hier,
0: on l'a raté.
3: Oh.
0: Nous aurons Jean-Marc, la marionnette de Jeff Panaclock qui sera là tout à l'heure. On aura le bon à savoir. Nous allons aussi mélanger, ça aussi on ne l'avait pas vu venir, les WC avec de l'IA et un sondage avant 10h du matin tout à l'heure. Ce sera quoi?
1: Les Français et les livraisons.

0: Gabriel Attal, peut-être vous avez une réponse à dire.
1: Je suis pas venu ici pour souffrir, ok.
0: C'est trop tard.
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0: Allez, à tout de suite.
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0: Et bon petit déjeuner, les questions d'enfants du mercredi arrivent.
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0: C'est pas plus dur, c'est plus... Si, c'est plus dur.
1: Fais celui du Tour de France.
0: Ah non, mais c'est noble, c'est extraordinaire. T'es comme un gamin.
1: Bah grave.
0: Voilà, bon, mais c'est cher, hein, trop cher.
2: Ah bah oui.
3: Coucou, c'est Agathe, j'ai 9 ans. Et je voudrais savoir pourquoi les doigts dans le bain, ils viennent tout friper.
1: Ah, les doigts,
0: ah,
1: dans,
0: ouais,
1: le bain,
0: oui, c'est vrai. Doigts dans le bain deviennent tout fripés, mais t'as raison.
4: C'est à cause parce que c'est ta maman qui met de l'acide chlorhydrique dedans.
0: C'est peut-être parce que.
4: Pour se débarrasser de toi petit à petit.
0: Alors, on a l'explication, Stouff, tu l'as pas? J'avais l'explication.
5: C'est pas parce que justement, pour que nos doigts grippent mieux des parois, etc., pour qu'on s'adapte.
1: À cause d'une réaction du système nerveux qui entraîne la contraction des vaisseaux sanguins.
4: Ah, ça n'a rien à voir.
0: Parce que toi, tu penses que d'un seul coup, tu deviens une grenouille.
4: Ou tu penses que tu restes trop longtemps, tu te transformes en dauphin.
0: Tu penses que tu laisses ta fille 5 minutes de plus, c'est un batracien. Quoi. C'est...
5: Moi, dans le bain, je commence à bouffer les mouches. Hein.
0: Non, mais non.
1: J'ai les doigts pâtés.
0: Non, c'est vrai, c'est ça, c'est la réaction du corps, ma chérie. C'est donc quoi? C'est le...
1: La réaction du système nerveux qui entraîne la contraction des vaisseaux sanguins.
0: Bah voilà. Merci.
4: C'est chiant, dernier.
6: Salut Pietre. Salut. Tu as déjà cherché ton propre nom sur Internet pour voir ce qu'on te dit de toi?
1: Allez, je vais le faire.
4: Alors, je l'ai déjà fait, mais je me souviens qu'une fois, à l'époque, j'ai pas été revoir dessus, quelqu'un avait, sur Wikipédia, n'importe qui pouvait te créer ton profil.
5: Ouais,
4: et il y a un auditeur qui l'avait fait, il a raconté que de la merde. J'étais libertin, je faisais des trucs, mais n'importe quoi. Et j'ai pas été revérifié dessus, d'ailleurs. Faudrait
5: moi, j'ai voir. Interpol, là.
7: Non, si moi, je tape Piette, ça me met médiocre, dérisoire.
4: Ah, oui, forcément.
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0: Salut, c'est Europe 2 que vous écoutez. Voici Avicii. SMS vient d'arriver, j'ai 18 ans. Vous avez vu, on dirait en accéléré, quoi.

0: Bienvenue sur Europe 2, merci de nous avoir choisi, merci d'être là. Dans un instant, nous serons de retour. Alors, journée du sourire, on l'a raté, c'était hier.
1: Nous aurons
0: Jean-Marc, la marionnette de Jeff Panacloc dans un instant après les news. Salut. News et météo avec Cédric Lecor. Salut Cédric.
2: Salut Coé, bonjour à tous. Le temps sera agité autour de la Méditerranée où 4 départements sont encore en vigilance orange pour les orages, les risques d'inondation et des crues. Il est tombé cette nuit l'équivalent d'un mois de pluie localement dans l'Hérault. Il n'y a pas de transport scolaire aujourd'hui dans le Gard. Météo plus complète à la fin de ce flash. Encore des perturbations, des cours partiellement suspendus ce mercredi dans plus de 500 lycées. Certains sont totalement fermés. Les organisations lycéennes et étudiantes ont appelé à poursuivre le mouvement de mobilisation pour obtenir davantage de moyens pour l'éducation nationale. Après une journée déjà très suivie, entre 266 000 et 450 000 manifestants dans des cortèges désormais garnis aussi par des parents, des professeurs, des citoyens mobilisés aux côtés des jeunes, le Premier ministre va prendre la

0: D'autres sorties, nouveautés, des sorties du jour au cinéma, à voir ni vu ni connu avec Isabelle Huppert et Sandrine Kiberlin, cette fois dans les coulisses du cinéma.
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2: Florence Ligouza, bonjour à tous. Les éclaircies matinales ne vont pas durer en Moselle. Les nuages vont se faire de plus en plus nombreux au fur et à mesure de la journée. Ils finiront par lâcher des averses dès cet après-midi. Elles se généraliseront en soirée la nuit prochaine. Les températures démarrent entre 7 et 12 degrés. 12 à Forbach, 7 à Boulay et Creutzwald. 23-25 au plus chaud. L'arrosage se poursuivra ces prochains jours et les températures vont baisser. 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
1: Salut! L'heure est grave.
2: Attendez.
3: Heureusement qu'on investigue un petit peu.
1: Et l'heure est grave. Heureusement que vous avez accès à foot ce matin. Parce que j'ai bien compris que vous étiez détendu au niveau de l'emploi du temps. Parce que depuis tout à l'heure, vous cherchez que des conneries.
4: Je suis choqué par contre. Non, là, c'est pas. Non, je vais aller.
2: Là, c'est moins drôle, ouais.
4: Là, c'est moins drôle. Je vais aller.
1: Attendez. Non, mais tu sais quoi? Regardez. On rit plus.
4: Ah, mais je découvre là.
1: Attends, je vais remettre la musique fort. Mesdames, messieurs, l'information vient de tomber. Il n'y a rien de plus choquant que de découvrir ça sur Internet. Stouff vient de découvrir que...
4: J'avais un compte OnlyFans.

0: découvrir ça sur internet. Stouff vient de découvrir que...
1: J'avais un compte OnlyFans.
2: Allez.
1: Oh, mais là, mais c'est pas moi, en plus. Il a pris mon nom d'Insta pour le mettre sur OnlyFans.
3: Ouais, mais c'est
1: genre, je suis en maillot de bain et tout.
3: C'est ton adresse?
1: Bah, c'est mon adresse Insta.
3: Et le mot de passe, c'est le prénom de ton fils.
0: C'est ton, c'est ton IBAN.
1: Bah, non, c'est mais ton bah, IBAN. Écoutez, signaler, je vais aller signaler. Hein. Non, mais c'est quoi? Et donc, le gars, il se fait de la thune sur OnlyFans.
3: Ah, bah là, clairement, oui.
4: Bah, en fait, oui, il prend tes photos Insta et puis il s'est fait un compte et puis voilà.
1: Ah allez, non, je suis pas d'accord.
0: En tout cas,
1: là.
0: Elle est belle, cette défense, tu le fais bien.
1: Non, tu sais très bien que c'est pas mon truc d'ailleurs. Hein. Je vais pas montrer un nichon et un cul.
4: Non, mais y a rien.
0: Non, mais y a pas de nichon.
1: Mais
0: non
1: même
0: plus,
1: s'il y a rien, je m'en fous. Peut-être
3: t'en
1: que
3: c'est rien parce que là, t'as pas les contenus bloqués. Là.
1: Voilà, peut-être qu'il parle avec des gens, peut-être qu'il a fait un truc, j'en sais rien. C'est dangereux.
5: Attends, je suis en train de montrer ma carte.
0: C'est pas nouveau qu'il y a des gens qui font des faux profils, c'est pas nouveau.
1: Je sais, mais je fais pas ça, moi. Je suis mère de famille, bordel.
0: Bah, il y a beaucoup de personnes qui rendent les fans.
1: Chacun son truc, chacun son délire.
0: On en connaît sur d'autres radios, hein.
1: Je vais, il faut signaler. Je vais signaler. Mmh. Signaler. Voilà.
3: Voilà, signaler. Et envoyez votre numéro de. Envoyez votre carte. Hein,
0: voilà. Non, mais... Et alors, ne payez pas.
1: Ah
0: je
1: non,
0: vous
1: payez
0: dites,
1: pas. Y a rien.
0: Que c'est,
1: y a,
0: c'est y pas.
1: Y a rien à voir, c'est pas moi.
4: Encore là, tu nous lui reviendrais. Vous dire allez.
3: Regarde, si moi j'en ai un.
4: Ah bah oui, ça
1: va.
4: J'ai essayé, vaut mieux pas.
1: Moi, j'ai pas de mime, OnlyFans, tout ça.
0: Mais détends-toi, on a compris que c'est pas toi.
1: Mais non, mais ça m'énerve. Tu imagines, toi. Mais il y a des gens qui se font avoir. Comme les Brad Pitt et machin. Moi, je suis pas Brad Pitt, mais des gens se font avoir.
0: Tu mets tout gratuit. Ouais. Tu mets tout gratuit combien de temps là?
5: Cette colère est douteuse. Hein,
0: oui. Attention, n'en faites pas trop non plus.
3: Oui. Qu'est-ce que ça prend? Arrête de chercher les gens du JTD.
6: En plus, il y a moins 20% avec le code STOUFF.
3: Jusqu'à 17h30. À moi, acheter deux mois offerts.
6: Et n'oubliez pas, je suis en live à 22h.
0: C'est fou ce qu'on peut faire avec l'IA.
1: Un délire. Allez, non, c'est pas bien, c'est pas moi. Fais pas avoir ceux qui vont dans les sites comme ça.
0: On a compris.
3: Ça, tu fais ça en plus de toutes les éditions de radio.
0: Mais où trouves-tu le temps?

0: Salut à vous tous, en tout cas. Merci de nous avoir choisis ce matin. Bruno Mars, c'est ce que vous allez entendre dans un instant. J'adore ce morceau, Bruno Mars. Celui-là, il met de bonne humeur, c'est incroyable. Tiens, l'intelligence artificielle va arriver dans vos WC. Je vous expliquerai ça dans un instant. Ça, j'ai l'impression qu'on va nous le coller dans tout ça. Nous aurons le sondage tout à l'heure. Qui sera mon petit Corentin?
1: Les Français et les livraisons.
0: Ah, est-ce que ça va gueuler? Est-ce que les livreurs vont en prendre ou finalement, ça va être plutôt sympa. Qu'est-ce qu'il y a?
2: Rien à voir, j'ai une question sur Twitch. On nous demande pourquoi on n'a jamais le

0: Je suis sûr qu'elle dira pas oui.
1: On verra
2: très forte.
3: C'est quoi? On le testera.
0: Je suis sûr qu'elle est très très forte.
3: Eh ben, on va le tester. Bah, restez avec nous. On le testera. Le ni oui ni non pour gagner de l'argent cet après-midi. Puisqu'on est là aussi entre 15h30 et 18h. 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Hein, si vous êtes entraîné, vous envoyez Coé par SMS au 7 12 13. Hier, c'était la journée mondiale du sourire. Ouais. C'est mieux que Jean-Marc, hein, la marionnette de,
1: bah,
3: de
1: oui.
3: Jeff Panacloc.
1: On va en parler. Salut Jean-Marc.
4: Salut Trudic.
1: Salut.
4: Ouais, ils sont contents. Oh, ils sont contents du vendredi,
1: ah oui,
4: ils sont contents.
1: C'est ça, en plus, il y a eu la journée mondiale du sourire hier, ça s'y prête, là.
4: Ouais, bon, après, ça n'a rien de sourire comme un débile non plus, hein.
1: Bah si, c'est bien. Et sourire.
4: Vous n'êtes pas obligé de rester un sourire forcé comme une mise qui défile,
1: ah,
4: là,
1: si
4: qui sort tout juste d'une gastro, là.
1: Ouais, vous, vous souriez tout le temps, Jean-Marc, aussi.
4: Content, t'as un sourire de... Ah ouais, bah c'est normal, j'ai un bras dans le huc. Ouais, je souris comme un con, là, c'est pour pas montrer que j'ai mal.
1: Ouais, ouais, c'est vrai, on avait oublié qu'il y avait un bras.
4: Ouais, bah pas moi, j'ai pas oublié. Ouais.
1: Bon, sinon, vous connaissez des gens qui sourient tout le temps?
4: Ah ouais, les nains.
1: Les nains?
4: Les nains.
1: Pourquoi?
4: Je trouve qu'ils sourient beaucoup, ils sont mignons, les nains.
1: Mais pourquoi ils sourient tout le temps?
4: À Noël, bah, ils sont sur les nains, ils sont sur les bûches, ils sont sûrs de se faire sucer à la fin du dessert. Et le reste de l'année, bah, ils sourient tout le temps parce que les herbes, ça leur chatouille des boules.
1: D'accord. Bien, merci Jean-Marc d'avoir été avec nous.
4: Ouais. Estouffe.
0: Oui.
4: Eh, n'oublie jamais, il y a 50% de chances qu'on s'échange des dudes.
1: Pourquoi?
4: Parce que je vais envoyer une photo de ma bite sur WhatsApp. Bah,
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4: Ouais.
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3: Voici Bruno Mars.

0: Bouf.
1: C'est qui les gens en fait là?
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3: Des amis, ce sont des amis. Reste avec nous, le sondage dans un instant sur les Français et...
4: Les livraisons.
3: Et les livraisons, voilà, c'est ce que vous aurez d'ici quelques minutes. On écoutera Rihanna dans un instant. Il y aura tout à l'heure la compile de l'après-manif, alors qu'il y a encore aujourd'hui des blocages.
5: C'est surtout demain, jeudi, c'est demain, c'est ça, ouais, c'est demain. Là, aujourd'hui, c'est repos, je crois.
3: Ouais, puis vendredi, oui,
5: parce que c'est entre 16h et 18h, ouais, mercredi,
3: c'est,
5: repos.
3: C'est mercredi après-midi, puis après, ce sera vendredi.
6: Il y a une grosse journée, c'est ça, mi-octobre, non? C'est pas ça, une
7: oui,
6: grosse journée.
7: Oui, c'est pas 17 octobre.
5: Ouais, 17 octobre, ouais. Ce sera la grosse journée.
3: Ouais. D'accord, bon, bah écoutez, on suivra ça de très très près. En attendant, une info qui vient d'arriver, ça, c'est bon à savoir, ça.

0: savoir ce que vous connaissez. Le Wipe Master AI 3000TM.
1: Ouais, c'est un combat de robot, ça.
0: Non. C'est une entreprise américaine qui vient d'inventer une toilette intelligente à 2100 $. Wow. Qui utilise l'intelligence artificielle, la robotique de précision et ce que l'entreprise décrit comme une technologie avancée de cartographie arrière pour essuyer ses fesses après avoir fait popo. Les toilettes auraient créé un scan 3D des utilisateurs et notamment des fesses des utilisateurs avant de déployer un petit bras robotisé équipé d'un rouleau de papier toilette frais.
2: Mais non !
0: Selon les ingénieurs, l'IA analyse, écoutez bien, plus de 14 000 scénarios d'essuyage par seconde pour déterminer la combinaison optimale de l'angle, de la pression et du nombre de carrés à utiliser.
1: Ah ouais, faut que ce soit bien au point le truc.
0: L'IA, alors regarde, elle fait « Ouais, c'est quoi ce bordel ?»

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7: C'est bon, on a compris, monsieur le président.
8: Et salut Coco, salut toute l'équipe, c'est Fab. Je voulais partager un petit moment là que j'ai vécu avec ma fille de 12 ans. Donc on était en voiture, forcément, avec en fond Europe 2, pop radio, mais pas très fort. Et j'entendais que vous énonciez un problème mathématique. Donc je me suis dit, tiens, ma fille, écoute, on va essayer de résoudre ce petit problème mathématique. Donc je monte le volume. Première chose que j'entends, c'est 35 millilitres de poppers. Et voilà, patatras. Presque, hein. On y était presque.
9: C'est vrai. Ça n'a aucun sens. Arrêtez de mettre ce mot poppers. Je sais que ça se vend dans les livres.
10: Bah oui.
9: Alors ça, d'ailleurs, c'est un truc que je comprends pas.
10: Bah, il n'y en a plus pour longtemps, je pense.
9: Je ne,
10: je pense
9: non, mais
10: ils
9: honnêtement,
10: sont pas encore collés sur le truc, mais attends, c'est attends, évidemment, il faut le retirer.
9: Excuse-moi, ils sont pas collés sur le truc. On est à fond dans les délires. On veut interdire les boissons énergisantes aux gamins.
10: Ouais. Là, c'est pire. Hein.
9: Et on vend dans les bureaux de tabac chewing-gum à côté du chewing-gum et chez ouais. les marchands de journaux.
10: Ah non, ah bon.
9: Oui.
10: Ah bon?
9: Ah oui, oui.
10: Ah ouais.
9: Oui.
11: Marchand de journaux, oui, il y en a.
9: Voilà les petits poppers.
10: Ah ouais.
11: Bah ouais.
9: Alors, excuse-moi, alors c'est un truc, moi j'en ai jamais pris, donc je sais même pas ce que ça fait.
10: Mais c'est comme le protoxyde d'azote, globalement. Hein, c'est
9: non, moins non, violent, pareil. Même. Protoxyde d'azote, je crois que ça te rend. Ça te modifie un peu le truc pendant quelques secondes. Je crois que ça te fait. D'après ce qu'on m'a dit, c'est très chaud, c'est ça? Ça te
10: oui,
9: fait.
10: Mais ça te fait ouais. hurler de rire pendant 30 secondes, en fait.
12: En fait, quand tu le sais, c'est ça.
9: C'est de la colle, en fait. C'est de la colle.
10: Oui, c'est respirer du détergent, quoi.
9: C'est ça. Voilà, c'est tous les gamins qu'on avait eu quand on était à l'école, là, qui avaient la colle scotch, là, qui sentait ça. Où des fois ils s'en mettaient un peu dans le nez, à force de renifler, t'entendais ah merde. Ils en avaient un peu dans la narine.
10: Non mais il faut pas faire ça.
9: Ah, mais non mais faut pas faire ça. Mais alors,
10: mais faut pas le vendre.
9: Mais pourquoi on le vend?
10: Mais je crois qu'à la base c'est un truc, je crois que c'est un truc sexuel, hein, il me semble.
9: Bah, oui, non mais
10: D'accord.
9: Donc je repose ma question. Pourquoi on vend un truc sexuel à la caisse à côté des nuts et des Kinder Bueno?
12: C'est fou que ça se soit démocratisé parce que moi, quand j'étais plus jeune, tu pouvais pas en trouver comme ça.
9: Mais vous savez que moi, j'ai
12: allé dans des endroits spécialisés.
9: Mais oui. J'ai halluciné. Je l'ai vu la dernière fois à la caisse. J'ai regardé à trois fois pour voir si c'était vraiment ça.
12: Une boîte de chewing-gum, un bout de popper.
9: Mais oui, bien sûr, pas plus compliqué que ça. Donc je trouve que pour un truc que les gamins peuvent respirer pour se faire des soirées à la con, je trouve que ça ne devrait pas se vendre là.
13: C'est vendu en bureau de tabac en France car sa commercialisation est légale depuis une décision du Conseil d'État de 2013. Les buralistes disposent d'un réseau étendu pour répondre à une forte demande.
9: Oh, bah alors, c'est légal.
12: C'est pire, c'est qu'ils l'ont légalisé
13: en 2013.
9: Les mecs au Sénat, ils ont dit donc, messieurs, nous allons. Attendez,

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0: Laurent Nunez devra justement s'expliquer cet après-midi devant une commission à l'Assemblée nationale. Dans l'actualité également, les commémorations aujourd'hui en Israël du massacre du 7 octobre, troisième anniversaire de l'attaque du Hamas qui avait causé la mort de plus de 1200 personnes. Plusieurs cérémonies sont prévues, une minute de silence a déjà eu lieu ce matin. Avant son examen lundi prochain à l'Assemblée nationale, la proposition de loi qui vise à pérenniser l'achat de denrées alimentaires avec des titres restaurants sera examinée ce mercredi en commission. Plusieurs amendements ont été déposés afin d'instaurer un plafond pour ne pas défavoriser le secteur de la restauration. Christa Pike a finalement repris connaissance et peut parler. Cette miraculée, condamnée à mort aux États-Unis, mais qui a survécu à deux injections létales, une exécution ratée qui a relancé le débat sur la peine de mort. Et puis côté sport, la suite à Bakou, des championnats du monde de judo, les Français ne brillent toujours pas. Après Shirin Boukli, c'est Diane Boulem-Tafès qui a remporté hier une médaille de bronze dans la catégorie des moins de 73 kilos. Les tricolores visent 4 médailles d'or.
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0: Grande prudence donc autour de la Méditerranée où 4 départements sont en vigilance orange. L'Hérault pour des risques de crues après les fortes pluies de la nuit dernière. Le Gard, les Bouches-du-Rhône et le Var sont eux en vigilance pour les orages et les risques d'inondations. Un temps gris et pluvieux aussi sur le reste du pays avec localement des averses orageuses et des températures en forte baisse. Maxi de 19 degrés cet après-midi à Alençon, 22 à Nice et Angoulême, 24 à Verdun et Clermont-Ferrand.

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1: Alors, dans les infos aujourd'hui, il y a quand même des choses hallucinantes. Pour changer un petit peu de sujet, parce que les manifs, les blocus, les trucs, d'accord, bon, ça va reprendre demain, ok. Question que je me pose, reste-t-il des poubelles à brûler ?

0: du coin de la rue,
1: ouais.
0: Et tu mets un ticket resto, t'as ton repas du midi. Et là, c'est plus le cas, tu peux plus. Ça va plus.
1: Bon.
0: C'est pour ça.
1: Donc, en tout cas, le truc, voilà. Il est encore remis. Ouais, voilà. Et on est encore reparti. Ouais. Nous, on aime bien nous remettre les trucs sur la table. Et allez, on recommence encore un petit coup.
2: Parce qu'il y a toujours quelqu'un qui n'est pas content dans l'histoire.
1: On a toujours du mal à trancher, nous. Hein. Allez, on recommence. On va rediscuter.
2: Parce qu'il faut essayer de faire plaisir à tout le monde, en fait. Et c'est ça. Et là, du coup, maintenant, c'est les restaurateurs qui gueulent. Donc ils...
1: Mais les restaurateurs, les pauvres, tant que tout leur coûtera si cher et que tant qu'un plongeur leur coûtera une fortune et que le gars en cuisine va les planter au bout de deux jours parce que le gars va dire: ah bah non, j'avais pas compris qu'il fallait travailler les samedis soirs et les dimanches. Bah si, c'est là où on fait le plus de chiffres. Ouais. Et donc le gars s'en va et donc ils veulent en reprendre un, mais ils trouvent pas parce qu'on leur dit: ah bah non, c'est l'été donc on va pas venir travailler. Mm-hmm. Et si on vient travailler, c'est payé combien? Ah mais bon, tout est très. Tant que ça leur coûtera cher, les restaurateurs, d'avoir des gens en cuisine et des gens en salle, ils seront obligés de mettre cher sur leur carte.
0: Ah oui. Mais tu peux pas obliger les gens à aller au restaurant non plus. Enfin, c'est voilà, t'es un peu serré à la fin du mois, tu vas pas aller au restaurant tous les midis. Voilà,
2: donc on est en train de refaire le boulot de. De l'Assemblée, là, en fait, là, en ce moment.
0: Oui, c'est ça, exactement. Il y a des amendements qui vont être déposés.
1: Là, il y a l'Assemblée, ils nous écoutent, ils font. Bon, on n'est pas prêts encore. Les gars, on met ça en discussion parce qu'on les a écoutés.
3: Il n'y a pas eu la même complexité pour le Poppers, hein. Ça a été.
2: Ça a été plus rapide.
1: Le Poppers à côté du Kinder Bueno. Qui
3: dit oui?
1: Allez, c'est parti.
0: Et en plus, tu peux prendre avec les tickets resto.
1: Dans un instant, nous fêterons la Saint-Serge. C'est la Saint-Serge aujourd'hui. Bon, c'est pas un prénom jeune. Serge ne fait pas partie des prénoms. Non, qui sont revenus à la mode avec les Louis, les Marcel et les Jules.
2: Non.
1: C'est plus maintenant un nom de Tekel qu'un nom.

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3: Salut tout le monde, bonjour. Toc toc, on fera pas mal. Allez, on va vous la remettre dans la tête,
4: c'est
3: celui-là.
4: C'est
3: la Saint.
4: C'est qui qui est là?
3: C'est la Saint Serge aujourd'hui. Bonne Serge, oui c'est ça, oui.
5: Oui, oui c'est ça.
3: Bonne fête à tous les Serges. Alors Serge, Saint Serge, il est pas très connu hein, de Barbara. Ouais, ouais. Alors Saint Serge et Bacchus, présentés comme des militaires romains. Mort, martyr, hein, évidemment.
6: Bah, Bacchus, c'est le dieu des patrons des vignerons.
3: Oui, au début du 4e siècle.

0: Une fille qui me disait je vous rappelle, mais elle m'a pas rappelé.
1: Ouais, bah ça c'est Mel qui essayait votre de numéro de téléphone, mais je peux pas tout vous dire sur les secrets. Alors je vais vous chanter une petite chanson, mon Serge, parce que c'est votre fête.
0: Allez.

0: une rime, fallait une rime. Bonne fête, Serge.
1: Merci beaucoup, c'est sympa.
0: Gros bisous. À bientôt.
1: Bisous.
0: Génial, Serge.
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0: Allez, et au début, on était...
3: Fait sourire.
0: Oh, maintenant, c'est un copain. Voilà. Allez, on revient tout de suite.
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2: Salut Franck, bonjour à tous. Dans un instant, nous reviendrons sur la peste en Russie. Faut-il avoir peur de cette peste pulmonaire? Alors attention, aujourd'hui, une personne est décédée.
3: Oui.
2: Une personne.
3: Une laborantine.
2: La jeune fille du laboratoire.
4: Il n'y en a pas eu plusieurs?
2: Non.
4: Qu'il y avait...
2: Non, pour l'instant, il y en a une, je crois.
3: De 28 ans. Ouais.
2: Voilà, c'est une jeune fille.
4: Celle qui a fait tomber la fiole.
2: Voilà, oui, enfin, on va dire ça comme ça, ouais. Mais on n'est pas dans le... Donc on en parlera dans un instant. Vladimir Poutine viendra nous dire...

0: La gratitude.
1: Oui, la gratitude.
2: La gratitude. Exactement, le manger pas équilibré, quoi.
0: Ah, ouais, d'accord. Ok, ouais, donc, dans un instant, si vous voulez faire pleurer, laissez-le. Et puis, on aura le bac à coco. Je vous enverrai faire un tour avec Vacances et Hall dans le club vacances de votre choix, à la mer ou à la montagne. C'est vous qui choisissez. Vous jouez avec nous, vous envoyez COE, C-A-U-E-T par SMS pour jouer au début de votre message. C-A-U-E-T, vous l'envoyez au 7. 12, 13. Et tout à l'heure, les vacances en famille, ce sera grâce à Europe 2, 10h28. J'ai une info qui vient d'arriver, et non, encore une fois, et non.

0: Un adolescent colombien de Bogota.
1: Ouais.
0: S'est inséré une pile LR20.
2: Ah ouais, c'est pas la plus petite. Hein.
3: Ah, c'est lesquelles ça?
2: C'est les moyennes. C'est les. Ah, elles sont comme ça quand même.
0: Bon, dans
2: ça
0: les, va. Dans les fesses.
1: Ouais, quand même. Hein.
4: Oh là là.
0: Parce qu'il pensait que ça lui donnerait plus d'énergie. Évidemment,
2: ça se tente.
0: Est-ce que j'ai besoin de vous dire que ça n'a pas marché?
2: Ça dépend si dans,
0: non,
2: dans le
0: coup,
2: on a un petit ressort et une lamelle de l'autre côté.
0: Non, Piet, il n'y a pas de ça dépend. Il a dû être hospitalisé après de grosses douleurs au bas-ventre 2 jours plus tard. Bah oui, parce que la pile allait remonter.
5: Évidemment. C'est les grosses en plus.
0: Ouais. L'effet suppositoire. Il a fini par l'évacuer sans passer par la case opération chirurgicale. Wow. Et je peux vous dire qu'il a eu beaucoup de chance.
2: Ah, oui.
0: Bon, c'est-à-dire que maintenant, le problème, c'est que le monde entier sait ce qu'il a fait.
2: Ah, oui.
0: Alors, il a eu quelques séquelles. On l'a retrouvé en train de jouer des cymbales dans la forêt. Là, prenez pour le lapin du Racel.

0: faire des battles d'aura.
1: Ah ouais.
2: Un gendarme aussi. À Lille, il y a un gendarme.
3: Mais en fait, on invente ce qu'on veut. C'est on invente ce qu'on veut, en fait.
1: Il y a des pas qui sont déjà plus ou moins élaborés, tu vois.
3: Ça prend, d'accord.
1: Il y a des attaques. T'as des attaques.
3: Ah, oh, vas-y, on
1: après,
3: en fait
1: tu peux
3: une.
1: Te les faire, toi. Non, on va appuyer alors nous.
2: Mais, ça va être,
3: mais on invente.
2: Ça va devenir des Pokémon, là, salut.
4: Non, ça deviendra une épreuve du bac. pour avoir des points supplémentaires, t'auras une
2: option
4: d'aura.
2: Option aura.
4: Bon, la peste pulmonaire est particulièrement dangereuse à cause de son mode de transmission et elle serait donc elle viendrait de la Russie.
2: Le retour en Russie.
4: Ah oui, son taux de mortalité, si elle n'est pas traitée par antibiotiques, bon, c'est 100%.
1: C'est ça, 48
4: c'est,
1: heures.
4: C'est vite plié l'histoire. Le temps que vous disiez, tiens, j'ai l'impression que j'ai le nez bouché, bam, c'est fini.
1: C'est ça.
4: Ah, on a qui pour en parler?
2: On a Vladimir Poutine. Hein. Ah,
1: ça, c'est bien, ça.
2: Avec nous. Bonjour.
1: Principal intéressé.
2: Bonjour.
0: Bonjour, France.
2: Ouais. Bonjour.
1: Bonjour.
0: Comment on va?
2: Bah, nous, ça va.
0: Pardon, je fais pas bisous.
2: Pourquoi?
0: J'ai un petit virus qui circule dans le pays.
1: Ouais.
0: Mais rien de grave.
2: Ah, rien de grave, c'est quand même la peste, monsieur Poutine.
0: Mais, oui. Oui, ah oui, peste, oui, oui, non, mais là, moi, non, je parlais ripette.
2: Ah, vous avez la ripette?
0: J'ai ripette.
2: Ah ouais, ouais.
0: Je bombarde pas que Ukraine en ce moment, vous voyez, je bombarde aussi Jacob de la Font, comme vous dites, chez vous.
2: Vous êtes humain aussi, hein, ouais. Ouais, bon, pas besoin de détails, du coup, la peste, il faut que le monde entier s'en inquiète, là, ou...
0: Non, pas la peste, c'est réglé, peste.
2: Ah bon?
0: J'ai tué peste.
2: Ah bon? Ah oui,
1: ouais, mais
0: balle dans les deux yeux, peste.
2: D'accord.
0: Il y en a plus. Par contre, nouvelle maladie.
2: Ah bon? Dans le pays?
0: Scorbut.
1: Oula.
0: Choléra.
1: Oula.
2: En Russie, là?
0: Typhus.
1: Oula.
0: Lèpre.
3: Oh. Aïe.
0: C'est pas Kajink.
2: D'accord.
3: Ah ouais.
0: C'est les quatre en un. Vous voyez, c'est le tacos XL, quatre maladies supprimant fromage, merguez et sauce épicée.
1: Ah d'accord.
2: Et vous nous annoncez ça, en toute détente. C'est quand même grave,
0: oui,
2: là.
0: Je suis toujours pleine détente. Voilà, j'ai... Pas inquiétude, vous.
2: D'accord.
0: Pas inquiétude.
2: Nos
0: stress, comme on dit. Vladimir gère, fougère.
2: D'accord.
0: Vladimir s'occupe scorbut, choléra, typhus, lèpre.
2: Un par un.
0: Un par un.
2: D'accord.
0: Moi, pas blagué.
2: D'accord, mais
1: oui, mais c'est
2: on
1: pas
2: fait
1: comme
2: confiance.
1: Ça qu'on tue les virus.
2: Ah non, mais on espère que ça va fonctionner, en tout cas.
0: Par contre, j'ai une maladie qui arrive, Russie.
1: Ah bon?
0: Mais je connais pas.
2: C'est quoi?
0: La pécore.
2: Ah bon?
1: C'est quoi, ça?
0: La pécore, que c'est peau du cul qui se décolle.
1: Oh, mais ça va, on va la gérer, celle-là.
0: Si vous avez traitement, je prends.
1: D'accord.
0: Je suis preneur. À bientôt, bisous. Non, pas bisous.
1: J'ai non.
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2: Salut à tous, merci de nous avoir choisis. C'est Europe 2 tous les jours, 10h42. Il est pas tous les jours 10h42, mais on est Europe 2, nous sommes là tous les jours, virgule, 10h42, deux points. C'est le moment d'avoir nos auditeurs aujourd'hui. À qui vous avez envie de dire merci? Qui vous avez envie de remercier? Prenons par exemple mon David. Ça va, David?
3: Ça va et vous?
2: Ça va, David, on se prend un petit peu de bonheur dans ce monde de bruit, David. On a envie de distribuer du bonheur, de la rigolade et du sourire. David, t'habites où?
3: J'habite à Haguenau.
2: Haguenau. Raconte-moi un petit peu alors, à qui tu veux dire merci?
3: Ben, merci à vous surtout, merci d'être là tous les matins, merci de nous faire du bien tous les matins quand la vie n'est pas forcément rose. Et c'est grâce à toi que je te suis depuis la méthode, depuis Fun TV. J'ai même mis la tête dans la mayonnaise sur Énergie à un moment. C'est grâce à toi que je fais de la radio. Et
2: c'est
3: grâce à... Oui, ben oui.
2: Tu fais de la radio sur quoi?
3: Sur une web radio à l'heure actuelle.
2: Ah, mais c'est bien, qui s'appelle comment?
3: SLI.
2: D'accord. Et c'est quel genre? Et tu fais quoi? Quel genre de...
3: Ah bah, je mixe en fait tous les samedis soirs et j'anime en même temps.
2: Ah, c'est marrant.
4: Trop bien.
2: Ah, c'est bien. T'es passionné. C'est quoi ton autre métier? Parce que tu fais peut-être pas que ça, évidemment.
3: J'essaye de sauver des gens. Là, je suis à 130 sur l'autoroute avec l'ambulance.
2: D'accord.
5: Ah, j'ai eu peur.
6: Voilà. J'ai des gens à l'arrière.
2: Je suis à 130 en centre-ville, mais
6: on va y arriver.
5: J'arrive à esquiver pour l'instant, mais
4: on n'entendait plus, c'est clair de dalle.
2: Bah, merci pour ton gentil message. Ouais, alors t'es là depuis la première heure, quasiment.
3: Quasiment, oui, depuis plus de 20-25 ans, quasi.
7: Fun TV, on y est jamais.
2: Non, mais il dit Fun TV, c'est Fun Radio.
6: Ouais.
2: C'est Fun Radio et ça devait être Coé TV, c'est un mélange des deux.
3: Oui, Coé TV.
2: Voilà,
3: oui.
2: Voilà. Alors, si vous savez que Coé TV, c'était une émission.
4: Incroyable.

0: Je pense qu'il y avait des stripteaseuses.
1: Dès qu'il y avait une stripteaseuse, je disais ah. Il y avait un côté ultra décomplexé de gens qui s'amusaient. Alors ouais, voilà, comme toutes les émissions, comme tout le direct et comme des émissions qui ont 20 ans, des fois t'allais dans le mauvais goût, dans le machin, dans le truc, mais il y avait jamais de mauvais fond.
2: Voilà, ah, c'était surtout dans l'émission. Moi, j'ai découvert plus tard, du coup, parce que j'étais plus jeune. Non, mais en fait, c'était le mélange des invités. T'avais des invités, mais qui n'avaient rien à voir ensemble.
0: Et on les mettait à contribution.
2: Ouais, voilà, t'avais une personnalité politique qui était avec un humoriste.
1: Et nous,
2: on pouvait avoir
1: Loana, qui était à côté d'un chanteur des années 80, de début de soirée, qui était
0: et
1: là.
0: Et un député.
1: Qui était à côté de Robert Rue, qui se présentait aux élections présidentielles, et qui était à côté de Nicolas Sirkis d'Indochine.
2: C'est ça.
1: Et t'avais tout ce petit monde qui se regardait des fois bizarrement, puis qu'après, qu'oubliait qu'ils étaient et à la radio et filmés.
0: C'était en direct.
1: Ah oui, il y a eu des. Je me souviens, à l'époque où il fumait, de Florent Pagny qui fumait des trucs, bon.
2: Ah, aïe.
1: Voilà, et il fumait sous la table.
0: Ah ouais, la Patagonie.
1: Et donc on lui disait, écoute Florent, faut vraiment pas que tu fumes. Faut que t'arrêtes.
0: Parce que la fumée qui sort.
1: La fumée sortait. Et en fait, on lui disait, faut que t'arrêtes parce que vous venez filmer quand même. Donc il y a un moment vraiment, faut que tu. Du genre, on s'en fout, il n'y a rien de mauvais, c'est que des bonnes herbes.
0: Il n'y a pas de tabac, il disait.
1: Mais
0: y a pas de tabac.
1: Et les invités qui étaient à côté de lui, commençaient à changer de couleur.
2: Bah oui, forcément.
1: Il y avait comment elle s'appelait, celle qui faisait.
3: Marie Pervenche.
0: C'est une autre histoire, ça.
1: Ouais, mais enfin bon.
0: Ça s'était passé en coulisses, elle était revenue l'autre.
1: Elle se mettait des PV à elle-même. Mais en tout cas, merci pour ta fidélité, mon David. Merci, c'est gentil. Mais puis c'est grâce à vous qu'on continue.
4: Merci à vous.
1: Je t'embrasse fort, mon ami. Salut, David.
4: Bisous, salut.
1: À bientôt, belle journée à toi. Va doucement quand même sur l'autoroute parce qu'il y a des gens qui sont derrière. C'est pas pour se prendre un accident. Maureen, bonjour Maureen.
5: Oui, bonjour.
1: Bienvenue sur Europe 2. Le remercie qui aujourd'hui, Marine. Maureen, pardon.
5: Alors moi, je vais remercier mon mari.
1: Très bien, ça.
5: Parce que il m'a fait une cuisine merveilleuse et c'était exactement la cuisine que je voulais. Il est pas du tout du métier, il est chauffeur routier.
1: Ah,
5: et donc il part toute la semaine sur la route et tous les week-ends, il était sur la cuisine, sur les travaux de la maison, voilà.
1: Je cuis le poulet dans le lave-vaisselle.
0: Oui, la plaque de cuisson, elle est au plafond, à la place de l'autre, mais bon. Ah,
1: j'ai tué le chien en ouvrant le placard, mais sinon ça va.
2: Frigo est à l'horizontale, mais tout va bien.
1: Qu'est-ce qui t'a fait comme cuisine de rêve? T'avais demandé quoi, par exemple? Parce que les femmes, elles ont toujours des exigences sur des.
5: Honnêtement. Vu l'état de ma cuisine actuelle, parce qu'on est en procédure pour vis cachée, j'ai eu des effondrements dans ma cuisine.
1: Ah, ma pauvre.
0: Ouais, les vis,
5: donc
0: c'était
5: très très compliqué. Et honnêtement, je voulais quelque chose de simple. Donc la petite cuisine blanche d'IKEA, on a refait ressortir les murs en pierre que j'ai moi-même refait les joints de pierre. Et il m'a posé un plan de travail, un super évier.
0: De toute façon, vu qu'elle est tombée du camion.
5: C'est simple, mais.
0: T'avais pas trop le choix non plus sur la couleur.
5: Ouais.
1: Ah, c'est-à-dire qu'il a volé chez les collègues, dès qu'il pouvait, il piquait une porte.
0: Ça dépasse un peu sur la terrasse.
5: Non, pas du tout.
1: La cuisine, elle fait 8 mètres une pièce de 4, mais bon. On l'a poursuivi sur le mur, car elle remonte. Mais tu sais quoi, il est pas bricoleur, mais il a voulu te faire plaisir, c'est le principal.
5: Voilà, bravo. Un très très beau travail et même au bout de 14 ans de vie commune, il sait encore me surprendre.
1: Oh, c'est beau.

0: Salut mon ami, vas-y, à qui
1: j'ai
0: tu
1: un
0: veux.
1: Petit peu le, j'ai un petit peu le coup de pression là, un petit peu de stress, mais ça va aller. Hein.
0: Ben non, il faut pas avec nous. Enfin, vas-y, je t'écoute.
1: Il y avait tellement de choses que je voulais remercier. Déjà vous, comme l'avait dit notre collègue tout à l'heure. Je tiens également, en fait, à remercier Helmut pour.
2: Qui On n'a rien entendu.
3: Qui tu veux remercier qui Helmut quoi
1: Je tiens à remercier Helmut Fritz pour toutes ces années de pur bonheur avec sa musique et son petit accent très sympathique.
0: C'est étonnant de se réveiller un matin en disant tiens, je vais remercier Helmut Fritz. Voilà, ça m'énerve.
1: Non, plus sérieusement, je tenais à remercier une ancienne prof de français à l'époque qui avait cru en moi et que je tiens encore vraiment à remercier malgré toutes ces années, parce que ça fait déjà facilement plus de 10 ans que c'est passé. Et je sais pas si je peux en parler, si je peux dire son nom peut-être.
0: Bah ça dépend, qu'est-ce qu'elle a fait.
1: Eh ben écoutez, en fait, tout simplement, elle avait cru en moi à l'époque où les profs ne croyaient pas en moi. Elle a su m'ouvrir les yeux sur la réalité des choses et voir le potentiel que beaucoup de monde ne voyait pas. C'est et bien. Aujourd'hui, bah je peux lui remercier. Je peux juste la remercier cette prof parce
0: je
1: que
0: vous en prie,
1: sans
0: Monsieur
1: elle,
0: Macron,
1: je ne serais pas là
0: prie,
1: où j'en
0: prie,
1: suis.
0: Allez, bien sûr, vas-y.
4: Vas-y. Dis son nom.
1: Ah, et donc, alors son nom c'est Madame Staub.
0: Et alors, mais alors, mais donc quoi? Ça veut dire qu'elle a cru en toi quand tout le monde disait que t'étais nul, machin. Elle t'a dit non, tu vas être super et tu vas y arriver.
2: Bon, j'ai pas eu mon bac,
0: mais vous savez qu'il y a plein de profs comme ça. Hein. Souvent, on met les profs dans le même. Mais il y a des fois des profs qui. Il suffit que vous rencontriez. Il y a des profs qui peuvent vous dégoûter de certains cours parce qu'ils vous aident pas. Et vous avez des profs qui vont vous filer un petit coup de main à certains moments et qui vont vous redonner goût et qui croient en vous et ça change tout. Et il y en a beaucoup qui sont comme ça.
4: Carrément.
0: Je te fais une bise, mon ami. Salut Valentin. Embrasse Madame Staub. À bientôt.
1: Eh ben, à bientôt. Merci à toute l'équipe.
0: Salut mon Valentin. Bisous. Vous restez là dans un instant.
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0: Je vous emmène en vacances avec Vacances.

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0: une marque de luxe, Pietre. Sandro.
1: Ah.
0: Oui, si, vu les prix, si.
2: Bah, ouais, je l'ai mis, c'est mon fils.
0: Sandro, je valide.
3: Ah non, il a rien mis du tout.
2: Mec, j'ai écrit Sandro. Mais j'avais plus le temps. T'es sérieux, toi?
0: T'avais plus le temps.
3: Il a écrit dans ses phallogrammes.
2: Je l'ai en tête. C'est écrit, je l'ai en tête.
1: Il y avait Saint-Laurent, sinon.
2: Non, c'est Yves Saint-Laurent.
1: Oui, non, il y a Saint-Laurent aussi.
0: Saint-Laurent, c'est vrai que ça existe aussi.
2: Okay.
0: Les filles.
4: Charla Chappie, je sais pas quoi là.
0: Pardon. Charla Chappie. Charla Chappie.
4: Ouais, c'est une marque de robe de luxe et tout.
3: Ah ouais.
4: J'ai oublié le nom.
3: Alors, bah, okay, c'est dommage.
1: C'était la McCartney.

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Et tout de suite, sur Europe 2 Pop Radio, voici un classique Pop Europe 2 avec Michael Jackson.

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Et tout de suite sur Europe 2 Pop Radio, voici David.

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Bonne fin de matinée avec nous sur Europe 2 Pop Radio. Tout de suite, voici

0: Dans quelques minutes, ce sera avec les Red Hot Chili Peppers. Et puis il y aura également UGL et Solto.
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a branché les guitares pour ce début d'après-midi sur Europe 2, Pop Radio, partout dans le Grand Est, à suivre Dua Lipa. Et puis tout de suite, voici une nouveauté Europe 2, c'est Adela avec Ain't In L.A.

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appelée de Romba en Moselle. Elle repart avec ses invitations pour aller fêter Halloween au parc Aventure Fort Évasion qui se trouve à Civry-sur-Meuse. Tout de suite sur Europe 2 Pop Radio, le nouveau Taylor Swift.

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0: pour une seule bonne raison. Après avoir fait le tour du monde, tout ce qu'on veut, c'est être à la maison.
1: Très bien, très bien, très bien. Pour l'instant, ils sont supérieurs.
2: Impressionné.
1: Jean-Jacques Goldman.
3: Ah. Oh, facile.
1: Chut. Laissez-les travailler. On y va.

0: D'hiver en automne, ni froid.
1: J'ai fait tout le temps à poil.
0: Non, il me manque un mot.
2: C'est à poil.
0: D'hiver en automne, ni froid.
1: Hyper ni froid. Ah oui, putain, il y a froid à la fin.
0: Ni fièvre, ni froid. D'hiver, elle met du bien pain.
3: Ni fièvre, ni froid.
1: Allez, on dit merci, G.
3: Elle met du vieux pain sur son balcon.
1: Quoi ?
3: Pour manger avec Jean plus le pigeon.
1: Ah là, la dernière, c'est pour vous. Allez, la dernière.
0: Ah, facile.
4: Daniel Balouane.

0: Qu'est-ce qu'il pouvait sauver?
1: Ok, stop, top, top, top, top. Attends, top. Il est mauvais joueur.
2: Bah oui.
1: Allez.
3: Voilà. Il m'a dit t'es où, je te
2: rejoins. Chut. J'allais faire. Prends un café, moi.
4: Il a vu ses copines, toi, qui l'a fâché. Je suis pas le plan B.
5: Oh putain,
3: tu sais, moi je l'ai.
1: Je suis pas ton plan B.
3: T'as maté le fessier.
4: Je suis pas ton plan B, t'as maté le fessier. Je prends tes appels, tu crois que
5: oh, c'est fort. Trop facile.
2: Tu l'avais pas.
1: C'est fort.
4: Trop tard, trop tard.
2: C'était une belle partie de Tony. Hein.
1: Reste avec nous, c'est Europe 2.
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0: parce qu'il va pas les garder pendant 2 heures.
1: Il peut pas garder ma fille la nuit.
0: Oui, alors ça tu lui demanderas, je te laisserai le faire toi-même.
1: Ah ouais, parce qu'elle fait pas ses nuits, je suis très fatigué.
0: Ouais. Ah tiens Tony, toi qui collectionnes beaucoup les objets un petit peu insolites,
1: oui.
0: Il y en a peut-être un que tu n'as pas dans ta collection. Vous le voici.
2: Dans un magasin de Genève, beaucoup de Suisses m'ont laissé des messages. Mmh. Une artiste autrichienne permet à ses clientes un service assez spécial. Corinne, 62 ans, s'est fait mouler la choupinette.
3: Je vais me faire mouler la vulve par Vicky et Janine. Je vais pouvoir avoir un objet qui sera en fait ma vulve. Et je trouvais ça assez extraordinaire.
2: Corinne, je vais quand même une phrase, Corinne. Vous, faites-vous mouler ce que vous voulez, mais est-ce que vous pourriez arrêter de dire le mot vulve ?
0: La vulve, c'est la choupinette, c'est rigolo.
2: Non, mais dites le sexe.
4: Oui.
2: Je me suis fait.
4: Le vagin.
2: Le vagin, c'est pas beau non plus.
4: Le bas, c'est mieux.
2: Je me suis fait mouler ma petite partie intime.
4: Ouais, oui.
2: C'est plus mignon que ma vulve. Excusez-moi, mais il y a un moment donné, c'est médical. J'ai l'impression que vous êtes chez le gynéco et qu'il
0: c'est
2: a vu.
0: Même pas médical, c'est.
2: Vulve aussi, je crois.
3: Ah,
4: c'est
2: le terme. Voilà. Alors, se faire mouler la choupinette, oui.
0: Voilà.
2: L'artiste en question a expliqué aussi les raisons qui poussaient les gens à venir faire cette expérience.
5: C'est une expérience qui a beaucoup d'émotions. Ça dépend toujours qui vient, avec quel motif. Il y a beaucoup de gens qui viennent le faire pour se connaître mieux. Il y a beaucoup de gens qui veulent le faire pour avoir une jolie expérience avec sa bouffe. Mais il y a aussi des autres qui veulent juste avoir une journée avec beaucoup de rigoles.
2: Mais oui, puis il y a des gens qui veulent un cendrier original.
0: Mais oui, ça marche.

0: je le ferai.
1: Voir, ouais. Pour voir. Parce que la sensation, quoi.
0: On nous l'avait déjà proposé sur une radio.
2: Mais moi, je l'ai fait.
0: Et c'est impossible à faire, en fait.
2: Il se trouve que moi, je l'ai fait.
3: Bah, ah, parce qu'il faut tenir longtemps.
2: Je l'ai fait parce que j'étais parti avec le kit. Et en fait, on nous avait envoyé ça dans l'émission. Alors, un membre de l'équipe l'avait fait dans un autre studio. Bon, il nous avait ramené un bout de truc qui ressemblait à rien, avec lequel j'ai joué quand même pendant des semaines sur mon bureau. Et je me suis dit, je vais le tenter chez moi. Alors, je vous explique les conditions. Les conditions, c'est qu'il faut faire un moule. Mmh. Et ensuite, vous faites couler le latex.
0: Ouais.
2: Vous avez compris? Donc, ça veut dire que votre choupignou,
1: ouais,
2: votre zizi, mmh, il faut le mettre dans un préservatif.
1: Oui.
3: Ah oui.
2: Voilà. Et il faut être en forme.
0: Eh, c'est ça.
1: Oui.
2: Donc, une fois que vous êtes en forme, il faut le plonger dans un truc en plâtre froid.
0: Ouais.
2: Et quand vous le mettez dans le truc en plâtre froid, vous entendez un magnifique bruit qui ressemble à... avec le plâtre qui déborde. À ce moment-là, vous devez attendre.
3: Il n'y a pas de séchage express ?
2: Non, vous devez attendre, je crois, ça a duré, c'était 10 minutes. En maintenant...
0: C'est impossible.
2: En maintenant, il n'y a pas d'autre mot, l'érection.
1: Ouais.
2: Ce qui est impossible, puisque l'environnement autour de vous est froid. Donc, au bout d'un moment ou d'un, puis après, vous coulez...
0: Je sais pas si le froid joue vraiment à quelque chose. Mais c'est déjà le principe. Puis même le visuel, tu te regardes, tu te vois toi avec un truc dans le plâtre.
2: Les gars,
0: et alors après, faut vraiment se kiffer. Hein.
2: Et après, vous coulez le latex. Et vous mettez au four, au frais, je crois. Au frais.
4: Au four, non.
2: Et je l'ai fait.
4: Et alors ? C'est ça qu'il y a sur ta cheminée ?
2: Non. Franchement.
0: On en a fait un zizi sauteur.
2: Franchement.
0: C'est le petit truc grand comme ça,
2: une sorte de barbe à papa sauteur. Vous vous souvenez de Barbie Mou, là, le Barbie dur, je crois qu'il s'appelait le rose. Vous voyez, voilà, ça. Vous lui mettez deux pieds, un petit remontoir, c'est un petit zizi sauteur, c'était une honte.
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3: Dans un instant, on va parler mariage. Alors, on va parler...

0: C'est
1: la période des pailles, là, non?
0: Exactement.
1: D'accord, très bien. Donc, tu gères combien de personnes?
0: 250.
1: D'accord. Oh. Bah, c'est énorme. Tu sais que si tu dépasses la minute, tu gagnes 200 euros?
0: Jamais de la vie.
1: Ça veut rien dire, ça. Jamais de la vie. Jamais de la vie.
2: Fauchette. Non, mais
1: couteau en bois. Dans les pots, ça marche plus. Non, stop, j'arrête. Non,
3: c'est très, très long.
1: Alors là, attention, Marine. Marine, nous revenons dans la règle du jeu, Marine. On peut pas laisser des réponses avec jamais de la vie. Et...
2: C'est une bonne technique.
1: Tu vois,
2: c'est le moment des pailles, oui, couteau.
1: Tu aimes ton travail. Quelle belle moustache. Non, Marine, il faut que ça ait un sens. Il faut que ça ait un sens. On va recommencer, Marine.
3: Très beau rire.
4: On reprend là, on s'est arrêté.
1: Non. Ah non, pour la. C'est le seuil avant l'élimination là.
4: Évidemment.
1: Il faut que ça ait un sens.
4: C'est.
2: J'étais presque, t'étais à 53 secondes.
1: C'est quoi ce rire?
2: C'est le manivelle, elle remonte de l'eau du puits.
1: Ah oui. Allez, attention, entre la laisse, c'est parti. Marine, toujours à Aix-en-Provence?
0: Tout à fait.
1: Il y a la montagne Sainte-Victoire là-bas.
0: Oui.
1: Tu vas te
0: battre.
1: Allez,
0: bravo!
1: 5 secondes, 13.
5: C'est la gestion de paye.
1: J'étais obligé parce que je commençais à avoir des auditeurs qui disaient il y a trop de temps entre les réponses. Et quand j'ai dit tu sais que tu peux gagner 200 euros. Jamais de la vie. Mais pourquoi cela donc? Bisous Marine, tu rejoueras avec nous, tu nous as bien fait.
0: Avec plaisir.
1: Bien, bisous, embrasse tout le monde à Aix-en-Provence. Bisous.
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1: Ah Vito, vous m'avez tous fait rire aujourd'hui. C'était très très drôle. Gros score, Corentin.
2: Ah bah 10 secondes. Hein.
1: 10 secondes,
2: ah
1: ouais. Hein. Non.
2: Non.
1: Allez, 7h02.
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0: Academy pour ses recherches en catalyse asymétrique utilisée pour fabriquer des produits pharmaceutiques. Le prix Nobel de la paix le plus célèbre sera remis vendredi. Et puis après avoir commencé la semaine sous le soleil, le pays doit faire avec la pluie et les orages cet après-midi. Conditions très humides sur l'ensemble du territoire. Des averses violentes et des coups de tonnerre sont à surveiller dans les régions du sud. D'ailleurs, le Var est toujours en vigilance orange. Météo capricieuse accompagnée d'un mercure en chute, comptez à peine une petite vingtaine de degrés en moyenne. Les conditions vont s'améliorer dès demain. 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
5: Bonjour! En espérant que vous passez un bon moment, mercredi après-midi, sous la pluie. Alors, c'est pour toutes les régions. Alors, pour le nord, il pleut. Région parisienne, il pleut. Au milieu, il pleut.
6: Et où est-ce qu'il pleut pas?
5: Attendez, laissez-moi finir les endroits où il pleut. Limoges, il pleut. Si. Donc, sur la partie. Saint-Tropez, il pleut. Marseille, il pleut.
6: Oui.
5: Nice, pleut.
6: Ils en avaient besoin un peu. Hein.
7: Alors, Barcelone, il pleut.
5: Il pleut. Voilà. Il ne pleut pas. Aujourd'hui, là, en théorie, si je ne dis pas de bêtises, vers la Bretagne, ça va. Tu m'as dit que c'était foufou. Et l'est de la France, Strasbourg, le Rhin, là, vous nous écoutez avec un peu de soleil. Le reste, voilà.
6: En fait, on s'est pris un truc de douche, là au milieu, c'est la pomme de douche, en plein milieu de la France.
5: Et attention, parce qu'il y a des endroits où il y aura, en plus de l'orage, beaucoup de vent.

0: que si vous êtes chez vous à la maison, vous pourrez jouer avec nous, ni oui ni non. Le principe est très très simple, vous m'appelez, vous envoyez COE, C-A-U-E-T par SMS, et vous, si, au 7-12-13, et si je vous appelle, et si vous êtes tiré au... Et si on vous jouez... Et si vous battez quelqu'un de l'équipe, c'est 100 euros. Et si vous faites plus d'une minute, c'est combien?
1: 200.
0: Excellent, Piette, c'est la première fois qu'il suit. Et puis, on finira l'émission tout à l'heure avec 100 balles et 1 mars. Ta petite Nat va bien?
2: Très bien, bon. J'ai un peu froid, mais ça va.
0: Ouais, on a compris. Mon petit Pietro.
1: Ça va?
0: Regardez, il est en t-shirt. Mais
3: je suis un bonhomme, moi.
0: On a Tony qui est là, qui de toute façon, toute l'année, il est en t-shirt. Lui.
1: Oui.
4: T-shirt noir.
2: Ça va, poils, ça,
4: hier, j'ai mis un blanc, hein, t'as vu, pour toi. Et tu m'as même pas regardé.
0: Je te regarde tout le temps.
4: Non, tu m'en regardes pas.
1: Et chez lui, il est tout le temps en caleçon.
4: Non, maintenant, j'ai mis une sortie de bain.
1: Ah, hier soir, il a fait le baignoir de bain.
0: Mais vous savez quoi,
4: Playboy, tu vois.
0: Moi, je rentre chez moi, j'ai une série, Nat le sait, de 2-3 jogging shorts.
1: Ouais.
0: Et donc, je mets mes petits jogging shorts.
2: Ouais.
0: Voilà, et je suis en mode détente, jogging short.
1: Ah ouais, jogging short.
4: Ouais, voilà. Ça va.
0: Pas de jogging long.
1: Mais moi, le problème avec Tony, quand il met les caleçons, c'est les caleçons, son caleçon qu'il est à porter la journée.
0: Oui, bah non.
1: Et c'est pas forcément des boxeurs.
0: Et oui, bah non.
1: Donc, des fois, quand il est dans le canapé en face,
4: il y a des
1: dommages collatéraux.
0: Ah ouais, bah,
1: dommages visuels collatéraux.
0: Il a vu sur le monde et de bouliche.
1: Eh oui, bien sûr.
4: Cornet de boule.
0: Vito va bien.
1: Oui, ça va.
0: Mon petit Corentin est en forme.
4: Très en forme, je suis tombé en arrière.
0: On a entendu la cascade. Laissez-moi vous parler de la nouvelle tendance dans les mariages qui cartonne, qui s'appelle le quiet wedding.
1: Alors qu'est-ce que c'est ?
0: Quiet qui vient de silence, calme. Wedding qui vient de mariage. L'idée est de réduire fortement le nombre d'invités et donc la facture finale. Donc et de privilégier uniquement les proches afin d'éviter les grandes cérémonies et aussi de rester discret sur les réseaux sociaux. Vivons heureux, vivons cachés. Le but n'est pas de dépenser moins, mais plutôt de faire de la qualité au lieu de la quantité. Ça permet aussi de plus profiter de chacun des invités.
1: T'es en train d'essayer de nous dire qu'on ne sera pas invité au mariage, c'est ça?
0: Ah non, mais si.
2: Non, il n'y aura que vous, en fait.
0: Il y aura une cotisation.
4: Mais moi, je suis assez chaud. Moi, je suis assez d'accord avec cette mode, parce que je trouve qu'on invite des personnes souvent dans les mariages par obligation.
0: Eh ben oui. En fait, le principe est simple, c'est d'éviter de faire venir les cousins, les arrière-petits cousins que vous n'avez pas vus depuis 5 ans, que vous vous sentez obligé d'inviter parce que vous dites c'est la famille, et au final vous avez le tonton bourré, le cousin. En fait, vous leur servez parce qu'ils savent pas où se mettre, ils connaissent personne, ils s'amusent pas vraiment, c'est les premiers à vous dire au revoir, donc au final c'est de rassembler. C'est ce que je vous disais.
2: Il y a un message là.
0: Non, oui, mais mais c'est ce que je. Non, mais
1: en fait, cette info n'existe pas, c'est lui qui
0: je suis en train de l'inventer. je suis en train de créer cette info. L'idée, c'est de faire qu'un mariage de gens qu'on aime.
4: C'est ça.
2: Et alors, t'aimes pas mes cousins ?
0: Si, je les connais pas. Donc,

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2: C'est Europe 2 que vous écoutez, salut. Je vais garder vos enfants dans un instant. Il y a marqué Coé, garde tes gosses. On ne dit pas des gosses quand même, on dit des enfants. Mais non plus, le coussin anti-stress, le coussin le plus confortable
3: alors,
2: du monde.
3: Voir.
2: Je vous le présenterai dans un instant, mais pour la seconde. Oui, oui, non, on ne dit rien, monsieur Pietre.
3: On ne dit rien.
2: Qu'est-ce qu'on écoutera, Vito?
4: Keisha.
2: Très bien, Keisha. T'as raison de ne pas mettre de micro, c'est bien. C'est... Franchement, ça ne sert à rien
4: mais
2: en radio.
4: Non, parce que quelqu'un me parlait dans le casque, je ne sais pas qui.
2: Ah, mais j'ai bien compris, mais tout
4: c'est
2: ça ne...
4: Nous, hein.
2: Tout ça ne sert à rien. Voilà, j'ai bien compris.
4: Ah, ben c'est les standardistes. Vous pouvez arrêter de parler quand je parle, s'il vous plaît.
2: Quelle mauvaise foi, celui-là. Nous allons faire un gros bisou à Laure. Bonjour, Laure. Ou Laura. Laura ?
5: Oui.
2: Bonjour, comment
5: salut,
2: ça va ?
5: Salut, toute l'équipe.
2: Ça va bien, en pleine forme ?
5: Ça va super.
2: Ah, très bien. Laura, comment elle s'appelle ? C'est Eden, le petit garçon ?
5: C'est Eden, oui.
2: Alors, raconte-moi un petit peu, il est comment, Eden ? Il est gentil, il est sympathique, cet enfant. Il a quel âge, déjà ?
5: Il a 10 ans.
2: Il a 10 ans, très bien. Et il est comment dans la vie? Raconte-moi un peu.

0: T'as voulu faire quoi? Comme un gâteau au yaourt, c'est ça?
1: Oui.
0: Et alors, il était pas bon?
1: Non.
0: C'est vrai que quand on met. Et pourquoi t'as mis du sel et du poivre?
1: Parce que j'ai voulu tester au lieu du sucre.
0: Ah, et alors, t'as testé, et résultat?
1: Pas bon.
2: Mais des fois, c'est comme ça qu'on fait les plus belles découvertes.
0: Bien sûr, ouais, mais là, on t'inquiète pas. Prochaine fois, tu m'appelles, je te dirai pas bon.
3: Et t'es en quelle classe, Eden, du coup?
1: CM2.
3: Oula, bientôt 6ème.
0: Et l'année prochaine, la 6ème avec les grands?
3: Collège.
1: Ouais.
0: Enfin, si le collège n'a pas brûlé d'ici là, parce que. Dans la rue en ce moment, allez, je t'embrasse. Mon petit Eden, je te fais un gros bisou, t'es un petit garçon adorable. À bientôt,
4: bisous,
0: mon
4: Eden.
0: Grand.
3: Bisous.
1: À bientôt.
0: Bisous, mon bonhomme. Bisous, bisous.
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0: demandait un truc, lui parlait d'un truc et la nuit c'est.
1: Ah ouais,
0: c'est
1: pareil.
0: Les yeux ouverts, elle regarde le plafond, elle repense. Si c'est vrai.
2: Ouais.
0: Pied trop haut, pas
3: bon, alors, pas du tout.
4: Ah non, mais lui, j'ai jamais vu quelqu'un d'aussi peu stressé.
1: Moi,
4: ah,
1: si, si, moi,
4: moi
1: un
4: je suis
1: autre,
4: un gros stressé de la vie.
0: T'es un stressé, Tony. Ouais.
4: J'étais un gros stressé.
0: Et là, maintenant, je suis cardiaque.
4: Maintenant que je suis cardiaque, non, mais sans déconner, ça m'a changé.
0: Il y a longtemps que tu nous l'avais pas dit.
4: La manière de voir un peu la vie et d'être moins stressé parce qu'en fait, il n'y a rien de grave. À moins la mort de quelqu'un ou quoi, tout le reste.
0: Monsieur Vito.
1: Moi, je suis pas stressé, mais par contre, oui, je peux ne pas dormir le soir parce que je réfléchis, je pense à des trucs.
4: Et toi ?
0: Alors oui, oui, non, oui moi je suis un stressé, c'est-à-dire que moi je rien pendant 3 jours et bam, d'un seul coup je cumule et à un moment.
3: Oui, mais t'arrives à t'endormir en 30 secondes dans un canapé pourri, quoi.
0: Oui, mais parce que parfois j'ai mal dormi à d'autres moments. Enfin, je gère mon sommeil, mais ça c'est autre chose.
2: Non, il se réveille et la nuit on parle beaucoup du coup.
4: C'est vrai, ça va toi. Ouais, super.
0: Mais comme elle garde ses trucs dans les oreilles, elle comprend rien ce que je lui dis.
3: Donc, vous avez un truc devant les yeux de toute façon, vous voyez pas non plus.
4: Vous parlez de dos.
0: J'ai trouvé quelque chose pour les Français qui sont stressés, Français. Vous qui nous écoutez peut-être sur l'appli Europe 2 dans le monde entier, c'est votre nouveau coussin anti-stress qui vient de sortir, fait le tour des réseaux, l'équipe à la photo. C'est le coussin qui a la tête d'une poitrine féminine.
3: C'est le coussin blou-blou.
0: Il est censé reproduire la sensation d'une étreinte réconfortante après une longue journée. Et en fait, il a raison. T'es censé, quand t'es un homme, mettre ta tête, bam, entre les deux seins du coussin. Et c'est censé être réconfortant.
2: C'est que pour les mecs, en fait.
3: Bah non, tu veux les filles, à pas aimer aussi. Hein, du coup.
0: Parce qu'en fait, c'est censé rappeler les seins de la maman.
4: Et oui, c'est ça.
0: Il y a, un côté un peu enfantin dans l'histoire.
3: Non, c'est pas sexuel. Ça devient glauque.
0: Non.
4: Moi, j'ai tété mon coussin.
0: Mais non, c'est pas censé être sexuel, les gars. Il y a que vous qui voyez ça. C'est censé être le truc réconfortant de la maman.
4: Quand la maman te prend et te pose contre elle.

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1: On embrasse la concurrence qui nous écoute tous les jours. Et vous toutes et vous tous qui venez peut-être de vous brancher sur Europe 2, qui ne nous connaissez pas, qui êtes peut-être en voiture, dans les transports. Eh bien oui, tous les matins entre 7h et 11h, nous sommes là.
2: Et entre y a un canapé qui vient d'arriver.
1: Et Corentin vient de se lever. Je crois que voilà, c'est un canapé mou. Tout est mou, hein, ce qui arrive chez lui, tout est gonflable. Donc il y a un nouveau

0: Mais tu vas me tenir combien de temps comme ça?
1: Ah bah, qu'est-ce que tu trouves? Moi, j'ai le temps. Moi, il y a Slam là qui passe.
0: Oui, mais moi, j'ai pas le temps parce que je suis en train de finir de passer mon aspirateur.
1: Ah. Oui, enfin bon, c'est pas non plus.
0: Si, c'est urgent.
1: Ah bon? Ah bah, c'est urgent de passer l'aspirateur. C'est un neveu. Oh bah, un neveu, c'est. Hein? Oublié. Oublié tout le monde.
0: Oui.
1: Eh ouais, elle a oublié tout le monde. Dans les neveux, il y a qui?
0: Ben, il y a Guillaume.
1: Et il y a Guillaume et
0: Nicolas.
1: Eh ben, voilà. C'est Nicolas. Ben voilà.
2: Nico.
1: C'est Nico. Ben voilà.
0: Ah non, c'est pas Nicolas.
1: Ben pourquoi?
0: Sûrement pas.
1: Eh ben pourquoi?
0: Ben parce que t'as pas la même voix.
1: Ben alors là, alors ça c'est le téléphone. C'est le nouvel iPhone.
0: Ah oui, c'est ça. C'est moi qui dérange. C'est moi qui déraille.
1: Des carroches un petit peu, hein. Ça va? Ça va bien alors?
0: Bah, écoute, on pousse dessus des fois, mais bon, tant qu'on arrive. Tant qu'on arrive à se lever le matin. Ça va.
1: C'est le principal. T'as l'air en pleine forme.
0: Oui.
1: Ça m'arrange pas. Oui, ça va.
0: Et toi aussi, t'as l'air en pleine forme.
1: Oh, bah, pleine forme. J'étais là, j'avais envie de jouer. Tiens, je vais appeler Marie-Antoinette. Je voulais qu'on parle de l'héritage.
0: Oui.
1: Savoir, je suis toujours dessus.
0: Quel héritage?
1: L'héritage, tiens. Mais savoir, ça arrivera le plus tard possible. Mais je suis toujours dessus.
0: Parce que bien sûr.
1: Parce que voilà, parce que j'ai eu des frais cette année, donc je voulais dire, ah bah d'accord, bah c'est gentil. C'est gentil.
0: Oui, moi aussi j'ai des frais, j'ai ma voiture au garage, oui, donc j'attends pas l'héritage parce que je sais pas quand est-ce que ça sera.
1: Non,
0: donc,
1: attends, je n'attends pas. Hein. Mais bon, faudrait pas que ça arrête pas dans trop longtemps quand même. Donc en tout cas, écoute, merci, hein, c'est toujours gentil de m'avoir laissé sur l'héritage. Voilà.

0: Attends, oh là là, attends, je n'attends pas. Hein. Mais bon, il faudrait pas que ça pas dans trop longtemps quand même. Donc en tout cas, écoute, merci. Hein, c'est toujours gentil de m'avoir laissé sur l'héritage. Voilà, ça c'est. Par contre,
1: eh ben,
0: Guillaume,
1: bon,
0: non.
1: Allez, je vais te laisser. Hein.
0: Est-ce que
1: tu rappelleras un autre jour quand je serai disponible.
0: Bah, tu es disponible, toi, que l'aspirateur a passé.
1: C'est ça. Mais donc, faut que je finis quand même.
0: Tu pourrais me donner plus que Guillaume sur l'héritage, parce que Guillaume.
1: Guillaume, Nicolas, Carole, Laurent, Yannick,
0: ouais, moi. Ouais, mais Carole, ça a toujours été ta préférée, toujours.
1: Non.
0: Je l'ai vu, je l'ai vu.
1: J'ai deux enfants, ouais, enfin, je les aime tous les deux.
0: Oui, mais Guillaume, tu l'as bien aimé. Donc moi, je voulais avoir un peu plus que Guillaume, si c'était possible. Parce que la dernière fois, il a dit du mal de toi et...
1: Bon, bah c'est pas grave.
0: Bah
1: allez,
0: quand même,
1: bisous,
0: ça mériterait un peu moins.
1: Laisse, pense-y. Parce que ça déborde dans ma cuisine.
0: Pense-y, bisous, bisous. Je t'aime, moi, plus que Guillaume.
2: Tu t'aimes pas, Guillaume.
0: Parti, Nadal, elle est
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0: C'est Europe 2, dans un instant, vous allez pouvoir jouer avec nous. Nous allons pouvoir jouer tous ensemble. Qui sera le plus fort pour reconnaître les personnes les plus bourrées qui vont chanter? Alors même moi, je n'ai pas les réponses, donc je pourrai jouer avec vous.
1: Moi, je joue pas, c'est moi qui ai fait les personnes bourrées.
2: Tu le fais bien.
0: Hein. Non, c'était pas plus tard que...
1: C'était dit.
3: C'était en sortant du resto, c'est dit.
2: Et on est d'accord, c'était pas une imitation.
1: Non, pas du tout. Que du vrai.
0: C'était de l'abus d'alcool et dangereux pour la santé. Vous restez avec nous, on aura tout ça. Et puis tout à l'heure, je vous parlerai d'un nouveau sac à dos. Alors, pour les gens parano, un nouveau sac à dos.

0: Ni oui ni non, vous allez pouvoir jouer avec nous tout à l'heure. 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Et puis, Nat est avec nous aujourd'hui. Je sais que c'est son jeu préféré.
1: Mais je suis forte au ni oui ni
0: non. Ah non, c'est pas celui-là.
1: Ah non, c'est vaut mieux avoir.
0: Le retour du vaut mieux avoir. Restez avec nous.
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0: Ah bah, il suffit juste de réfléchir, il faut être stratégique avec le vaut mieux avoir. A tout de suite, c'est Europe 2.
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4: Cette jeune femme n'est pas montée comme toutes les jeunes femmes.
5: C'est fou, ça.
4: Le tire mon doigt, même Piètre à Paris, et c'est Stouff qui est morte de rire. Nat qui est morte de rire.
6: C'est Piètre qui l'a écrit, il rigole plus à ses vannes.
7: C'est surtout c'est Nat, on a enregistré Nat.
4: Parce qu'on avait, le tire mon doigt, mais on n'avait pas le bruit. Donc elle le fait mieux que tout le monde. Bienvenue sur Europe 2. Dans un instant, je vous emmène direction 17h. On aura un point sur l'actu, mais très, très, très rapide. Et ensuite, on repartira sur le ni oui ni non tout à l'heure. Voici le blind test où tout le monde va jouer. Le blind test de gens qui ont un petit peu bu, qui vont chanter. Il faut donc trouver. Alors, le chanteur ou le titre ?
7: Ah bah le titre. Bah l'un des deux.
8: L'un des deux.
4: D'accord. Est-ce qu'il y a une période bien particulière ? Est-ce qu'on est sur une musique de fête ? Est-ce qu'on
7: non.
4: est sur
7: un indice, c'est Monsieur Patarin qui a géré donc
4: Voilà. Il y a que des trucs de vieux.
7: Il y a du rock.
4: Monsieur Patarin, parce que Monsieur Patarin, c'est notre auteur qui est assez jeune physiquement.
5: Oui.
4: Mais alors en termes de musique, il va loin.
5: Il est très rock.
6: Il a des goûts et très éclectiques.
4: Éclectiques. Allez, on écoute premier. Michael Jackson, Thriller. Allez, très bien, j'ai mis le premier, attention. Nat, le deuxième, c'est toi.
5: Facile.
4: Il y a pas un son qui tombe juste. Hein.
5: Every breath you take.
8: Écoute le derrière. Every breath you take.
5: Every breath you
4: take. What is it? Attention, celui-là, c'est tout le monde qui joue.
5: Je l'ai.
8: Non.
5: Maroon 5. C'est Red Hot.
6: Ah ouais, Red Hot.
4: Oh

0: Jérémy Desiderati, que se passe-t-il dans l'actu, mon Jérémy?
1: Salut Coé, bonjour à tous. Du gris depuis ce matin et la couleur du ciel ne va pas changer ce soir. Conditions météo difficiles que je vous détaille en fin de flash. La colère lycéenne d'abord franchit de nouveau les grilles des établissements et l'acte 4 se profile déjà. Plusieurs syndicats de l'éducation appellent à la grève pour la journée de demain. Mobilisation plus faible aujourd'hui. 9 lycées sur 10 fonctionnent normalement. Le gouvernement, par la voix du Premier ministre, ce soir tentera d'apporter des réponses. Sébastien Lecornu doit prendre la parole dans un

0: l'équipe.
1: Ça va.
0: Mon petit Pietro est en forme.
1: Ouais, ça va.
2: Je tiens le coup.
3: Ah oui, on a des grosses émissions. Hein.
1: Ouais.
3: Matin, l'après-midi, entre les deux, un petit passage à Europe 1.
2: On n'arrête pas.
1: On va prendre 5 ans dans une saison.
3: On jongle entre les mauvaises nouvelles. On essaie de faire nos petites conneries là, pour faire rire tout le monde avec des trucs pas drôles. Ouais. Mon petit Corentin va bien.
2: Très bien.
3: Il est heureux.
2: Je gère les livraisons.
3: Ça y est, le frigo mou est arrivé. Tout est arrivé.
1: La maison molle.
3: Mon petit Tony.
4: Je suis très fatigué à cause de ma fille, mais je l'aime, donc tout passe.
1: J'ai dormi chez toi cette nuit, j'ai rien entendu moi.
4: J'ai bien dormi moi. Mais tu sais ce qu'il a fait hier? Hier, on arrive à la maison et tout, et au bout d'un moment, on boit un coup et tout, et il me regarde, il me dit, ça boit de te le dire, il faut que tu ranges la table de ton salon. J'ai dit, mais attends, mec, il y a des médicaments parce que je suis cardiaque. Il y a tous les trucs de la petite.
1: Même quand c'est le bordel chez lui, c'est parce qu'il est cardiaque.
4: Il y a tous les trucs de la petite qu'on met sur la table quand il vient de dormir pour qu'il ait sa chambre, tu vois. Et il me fait des remarques.
1: Je pouvais pas cuisiner.
4: Il est à l'hôtel et il me fait des remarques.
3: Je me permettrais de rajouter, est-ce que tu pourrais ranger ton bureau également
4: aussi,
3: ici?
4: C'est pas mon bureau.
3: Parce qu'il se trouve qu'il est vitré et qu'en deux semaines, t'as réussi à foutre une merde. On dirait une chambre d'adolescent.
5: Non, c'est bordélique
4: Vito,
5: en fait.
4: C'est une chambre de Théo. Vito, il a dit, on dirait un ose.
3: C'est un magasin comme Action, mais pas en bordel. Mec, c'est un ose en journée porte ouverte après des soldes à moins 70%.
4: Mais j'ai jamais vu ça.
3: Ton bureau, il est vitré. Tu passes dans le couloir, on voit que ça.
4: Je ne suis pas seul dans ce bureau.
3: C'est pas Patarin qui fout le bordel.
4: J'ai deux énergumènes dans le bureau qui foutent la merde.
3: Madame Nathalie, comment elle va?
5: Moi, ça va très bien.
3: D'accord. Ils sentaient qu'ils sont tous invités l'année prochaine au mariage. J'étais content.
5: Oui.
1: Il veut qu'avec le Corentin, on fasse les petites mademoiselles d'honneur et qu'on porte ta robe.

0: Pas besoin, les affaires scolaires, tu les retournes entre trois classeurs de Madame Bullich, là, les bouquins d'anglais.
1: La balle, elle passe pas.
0: Rien qui passe.
1: Non.
0: Il y a rien qui passe. C'est un truc de fou. Bon, voilà, écoutez, ça existe, en tout cas pour ceux qui le savent, qui le veulent, c'est en vente partout. Vous devriez, si vous vouliez inventer quelque chose qui rendrait la vie des enfants plus facile, ça serait quoi, Vito?
2: Moi, ça serait une petite visière pour les protéger des potions de certains profs, tu sais. Quand tu viens de corriger ta copie, là, il parle bien près, là. Ou alors qu'il pue, tu sais.
0: Ouais, voilà, mauvaise année. Moi, j'aimerais bien qu'il fumait la pipe, un prof de physique. Je peux te dire.
3: La laine.
0: Matin, j'allais voir, j'avais souvent oublié mes doigts. Monsieur, j'oubliais, et lui, il arrivait, il faisait oh, Sébastien ah, oh. Et toi, t'as deux doigts de mourir.
4: Il sent le saucisson à l'ail, ce gars-là.
0: Café
4: en général.
0: Et odeur pipe, c'est terrible. Ma petite chérie, qu'est-ce que tu fais si
5: Moi, ce serait plus une blouse pour tout le monde. Au moins, ils ne se prennent pas la tête, les enfants.
0: Tu penses que ça faciliterait leur vie d'avoir une blouse?
5: Oui, la moquerie de certaines. Les enfants, en
2: mais
5: entre
2: une blouse
5: eux,
2: de créatrice.
5: Ouais, ouais, évidemment.
3: Avec de la dentelle
5: non,
3: de
5: mais
3: calais.
5: Je pense que s'ils sont tous habillés pareil, il y a moins truffe. De. Je sais pas. Je pense que il y a trop de harcèlement entre
0: oui, c'est vrai, les fringues,
5: les marques et tout, ils sont trop marqués.
3: Moi, je leur ferais des fausses cartes d'identité pour qu'ils puissent acheter des clopes et du Red Bull. Parce
4: qu'ils aillent en boîte.
3: Et qu'ils aillent en boîte.
0: Ça m'étonne pas de lui.
4: Moi, qu'ils apprennent à bouffer, à faire à manger à partir de 2 ans. Parce que le soir, c'est l'angoisse. Qu'est-ce que je vais faire?
0: Bah oui,
4: tu penses à toi. C'est pas compliqué.
0: T'as raison.
5: Tu penses à toi, là.
4: Ouais, je peux plus.
0: Tony.
6: Moi, c'est une trottinette, tu sais, pour le sac, pour le cartable, où ils peuvent se mettre dessus et il y a le cartable électrique.
3: Je crois que ça existe déjà.
4: Ah ouais?
0: Oui. Il faudrait que tu inventes des trucs qui existent déjà depuis 4-5 ans. C'est bien, c'est une bonne idée. Non?
6: J'ai une idée.
0: Non, puis il faudrait un truc quand les gens se jettent d'un avion, une espèce de toile qui se gonfle, ça leur permettrait de descendre plus doucement.
6: Ça a l'air génial.
0: On appellerait ça un truc pour parer la chute. Je lance des idées, genre parachute.
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8: Si vous n'êtes pas du matin, ah là vous avez plus d'excuses.
0: Salut.

0: Un concile.
1: Concile.
0: Dans l'œil.
1: Il est sorti de l'œil.
2: Il faut faire un vœu.
1: L'autre, il a pas Rihanna, tout ça, parce qu'il a mis 5 minutes à essayer de trouver cils. Pour faire une connerie. Cette Europe 2 que vous écoutez, voici le ni oui ni non, ça c'est Rihanna que vous allez entendre. Faisons une bise à David qui est en ligne avec nous. Ça va mon petit David?
3: Salut mon grand Coué, salut Stouff, salut Pietre, salut
4: Corentin.
1: Non, Stouff n'est pas là, c'est Nathalie qui est là, mais c'est pas grave.
2: Salut,
1: c'est
2: salut
1: une très, très belle femme qui remplace une très belle femme.
0: Et voilà, donc, tellement bien dit ça.
3: On la connaissait intimement, j'ai l'impression.
1: Oh, je la connais à peine.

0: Exactement ça.
1: D'accord. Bon, ta chérie te met la pression ou pas?
0: J'ai pas de chérie.
1: Ah, tu cherches une copine, une femme?
0: Éventuellement, d'accord. Ça serait excellent.
1: Brune? Blonde?
0: Brune.
1: De pas blonde?
2: Forte poitrine.
0: Avec des yeux verts.
1: Avec des yeux verts. D'accord, ça se trouve à Béthune.
0: Exactement.
1: Bah écoute, on va passer une annonce. Si jamais il y en a une, je lui dis de t'appeler.
0: Chez moi, c'est David. Donc vous appelez David.
3: Voilà. Oh, on peut lui dire que c'est bon. Hey,
1: la pression qui se met. Je m'appelle David. Vous pouvez appeler David. Le gars, il fait psychopathe. Je m'appelle David. Oh, appelez-moi David, c'est gagné, mon ami. C'est gagné. Tu as fait plus que Théo. Bah, en même temps, c'était 4 secondes. Tu as fait plus de la minute. Donc, tu gagnes 200 euros que je t'envoie chez toi.
0: Je te fais
1: un gros bisou et continue de nous écouter.
0: Je vais pouvoir faire un plein d'essence pour aller chercher du travail.
1: Voilà. Tu en fais ce que t'en veux de ces 200 euros. Avec ça, tu auras 2 litres. Et vraiment.
0: C'est ça.
1: Bisous, mon ami. Bisous.
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3: Et Théo vient de me dire 4 secondes, c'est l'histoire de ma vie.
1: Eh oui.
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4: Bon, on va l'écouter un jour, Rihanna ou pas?
5: Ouais, juste après.
4: Rihanna avec Road Boy. Voici pour l'instant le vaut mieux avoir. Première partie. Oh le principe du vaut mieux avoir est simple.
6: Je donne une... toilette.
4: Non. Je donne une possibilité à quelqu'un de l'équipe de manger, de boire, de lécher, de toucher quelque chose ou l'autre.
6: Pourquoi tu joues jamais, toi?
4: Si, je joue.
5: Si, il joue à chaque fois.
4: Ah bon. Si, je vais jouer dans un instant.
5: Un fois, il a mangé un oignon.
6: Ah oui,
7: ça va. Ouais, quoi que t'en, c'est dur. Hein.
4: Tony, on va commencer par toi.
5: Allez.
4: Vaut mieux avoir.
8: Vaut mieux avoir.
4: À boire. Cul sec.
6: Oh.
4: Un petit verre de Viandox.
6: Oh.
4: Ou l'autre. Le Viandox, c'est ce truc qui donne du goût au plat.
7: Et ouais, fais gaffe, l'autre, c'est peut-être ranger ton appart. Hein. Et là, tu vas en chier. Hein.
6: C'est pas bon,

0: maintenant nouvelle famille.
1: Kazakhstan.
0: C'est Victoire, fille à moi, qui va venir à la maison. Victoire.
2: Victoire.
0: Victoire, qui vient de la nouvelle famille à moi. Victoire.
1: Spécialement pour toi.
3: C'est Borat.
4: Bon, ça marchera jamais. Allez, bisous,
5: bon,
4: Victoire.
5: Voilà, Victoire. Ta blague, vraiment 0 sur 10.
4: C'est vrai que t'es pas une pranqueuse.
3: C'était l'idée de Pietre.
4: Ouais, bah fallait bien le jouer. Ouais, allez.
0: À tout à l'heure, Victoire. Allez,
2: bisous. Bisous à Sacha.
0: Sacha aussi, hein, t'es adopté.
4: Allez, voici le vaut mieux avoir de Pietre. Pietre.
6: Voilà. Allez, Pietro.
4: Vaut mieux avoir.
7: Mais pas de piment.
4: Allez, chez la poignée. De porte du studio.
7: Oh, c'est jouable ça.
4: Ou l'autre.
3: Oh.
7: Lécher une poignée de porte, ça va faire combien de temps qu'elle n'a pas été nettoyée celle-là?
6: Là, celle-là.
7: Celle-là. On n'a jamais fait les écrans.
4: Il y a encore les empreintes de Camille Combal dessus. Mec. Là, ça n'a jamais été nettoyé, alors la poignée de porte.
3: Non, mais si tu fais ça, Charlotte, elle te dégage.
7: C'est pas moi, hein.
6: C'est moi.
3: C'est toi. Ah, mais toi, elle va te dégager aussi. Hein.
4: Wow.
2: Gros porc, Alic.
3: Ah, elle va te traiter de porc.
4: Ouais. Vite, après, on a...
7: L'empreinte la plus vieille, c'est celle qui a posé la porte, hein, je pense.
4: Ouais.
7: Vas-y, non. Je m'en fous, je le fais.
3: Ah non. Oh là là. Ah non, Pietre, tu peux pas faire ça, c'est dégueu.
7: Mais je suis antivirus,
6: c'est
7: mon deuxième nom.
3: Non, mais il y a des matières fécales et tout.
7: C'est ah bah ouais. J'avoue.
3: Tu sais que j'ai vu une étude il y a pas longtemps là-dessus.
6: Et il y a Stouff qui a touché la poignée.
3: C'est ignoble. Il y a de tout, il y a de l'herpès, il y a tout, c'est dégueulasse.
4: Ah ouais, c'est crado.
3: Non, c'est dégueu.
4: C'est crado.
3: Tu vas attraper un bouton de fièvre, tu vas attraper des trucs.
4: Non, bon, vas-y, l'autre. L'autre.
7: Ouais.
6: Ça fait un quart d'heure que le mec il est non-stop en train de.
7: Oh, j'en peux plus.
4: L'autre c'est lécher le bord de la poubelle.
3: Ah, mais non.
6: C'est une cadeau de papier. Magique celle-là. Ah oui.

0: Et on retrempe dedans. Qu'est-ce qui domine, l'œuf ou le Nutella?
1: Le Nutella.
2: Bah oui.
1: Mais c'est pas dégueu.
3: Oui, tu vois.
1: C'est sûr.
0: On va terminer avec Corentin.
2: Ah non.
0: Vaut mieux avoir à manger une gousse d'ail trempée dans le Tabasco ou l'autre?
3: Tabasco,
2: ça me fait vomir à chaque fois. Et là, je suis à deux doigts avec toi. Et l'autre, ça va être deux gousses d'ail.
0: Non, pas forcément. Non.
2: Si, ou ça va être du Tabasco avec.
0: Non, je te jure que non. Voilà, tu te dis pas ce qu'il y a dans l'autre, mais il n'y a pas de Tabasco.
2: Sur ma tête.
3: Ah, mais il vomit vraiment. C'est dégueu.

0: Denis Pascal dans l'autre, mais il n'y a pas de tabasco.
1: Sur ma tête.
2: Ah, mais il vomit ah, vraiment, oui. C'est dégueu.
3: La, poubelle, la poubelle au tabasco.
1: Oh, attends, de l'ail. T'as juré, hein.
0: Juré. C'est donc ou une gousse d'ail trempée dans le tabasco ou l'autre.
4: L'autre. Vas-y, sois sport.
2: Le vomi de Tony.
3: Pour le beau jeu.
1: Allez, l'autre.
0: L'autre. Trois choux de Bruxelles crus.
2: Ça va, c'est
3: mauvais ça.
1: Ça a quel goût, j'en ai jamais mangé.
0: Eh ben c'est le moment.
1: Oh, mais il y a de l'eau et tout, les gars.
0: Ah bah ça, oui, ça tient toujours.
2: Alors,
0: dans l'eau.
2: Alors ils sont pas crus, hein. ils sont cuits puisqu'ils sont, c'est en conserve.
0: Alors ça a un goût, hein, quand même, le chou de Bruxelles qui n'est pas mauvais.
4: Ah ouais, c'est non mais c'est horrible.
0: Mais ça a un goût.
4: C'est dégueulasse.
2: C'est pas mauvais.
0: C'est pas mauvais.
2: Non, c'est pas mauvais. C'est juste que c'est froid là.
1: C'est très bon.
2: Bah
0: ben voilà. Ah bah tu vois, comme quoi, on a plus le temps pour la suite. La suite, ça sera.
2: Ah non, c'est toi la suite.
0: Non, j'ai pas le temps.
2: Non. Ah non, c'est dégueulasse. Tu le fais, hein.
3: Si, tu vas le faire, mon pote.
0: Allez, allez-y.
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0: Dans un instant, c'est...

0: Écoutez, restez là dans un instant, s'emballer un mars. On verra si on a le temps, on se dépêche parce qu'on arrive très très vite à la fin de l'émission. Je vous dirai ce qu'il y a gagné dans les cases, mais en tout cas, il y aura s'emballer un mars. On est obligé de faire le mien, du
1: oui,
0: vaut mieux
1: oui,
0: avoir.
1: Oui, oui,
0: bah, allez-y, donnez-moi le premier, allez-y, je vous dirai. Allez-y.
2: Alors, vaut mieux avouer à déclencher une tapette à souris avec ton nez.
0: Jamais de la vie.
2: Ah, mec,
0: t'as vu. Non, elles sont cinglées. Mais, arrêtez avec les tapettes à souris, ça fait deux fois que vous me le faites.
1: Ou mais arrête de râler,
2: l'autre. Ah oui, bête, fin.
3: Ou mettre son zizi dans la tapette à souris.
2: Ou l'autre.
1: Bah, et quoi, tu veux quoi alors l'autre.
2: J'ai dit le trace ou l'autre.
1: Bah oui, tu veux quoi.
4: C'est une tapette à souris ou
2: l'autre
4: Tabasco.
2: L'autre.
1: Ouais, c'est quoi l'autre.
2: C'est ton dernier mot.
0: Restez avec nous après la pub, je vais dealer.
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0: Allez, on va négocier là, C'est Europe 2, à tout de suite, on est de retour. J'ai pris l'eau.
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0: 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Est-ce qu'il y aura à gagner aussi ?
1: Je mets les pieds où je veux, Little John. C'est souvent dans la gueule.
0: Sans oublier un briquet frontière, gentiment offert par les mecs du bout de l'étage, un épingle, une épingle à Maurice, qui est une épingle offerte par un vieux qui s'appelait Maurice.
2: Ah,
0: mais
2: c'est bien ça.
0: C'est après mon vaut mieux avoir. Alors, j'avais le droit entre quoi ?
2: Mettre ton déclencher une tapette à souris avec ton nez.
0: Mais les gars, vous savez qu'il faut que ce soit raisonnable parce que bientôt ça va être jeter sous la ligne 9 du métro ou déclencher une mine antipersonnelle avec son zboub. Ouais. Bah évidemment,
3: il a eu pourquoi peut-être aller chez
2: le
3: porte.
2: Et est-ce que c'était pas ça le choix raisonnable à la base ?
0: J'ai pris l'autre.
2: T'as pris l'autre ?
0: J'assume.
4: Et bien la ligne 10 est juste là-bas.
2: C'est faire un aller-retour jusqu'au bureau de notre directeur d'antenne Fifou avec les chaussures de Nat.
3: J'ai mis des talons.
5: Ah, les talons, ils sont morts là.
2: Qui globalement a un pied qui est plus grand que le tien.
3: Attends, tu prends pas le talon.
4: Avec 800. Un peu de chance, on va avoir RFM par un petit drôle, ouais.
5: Et quoi, 800
4: mètres,
5: là
4: à travers.
0: Eh bien, j'ai pas de soucis.
5: Ouais. T'es sûr, parce que la tapette à souris, c'est...
0: Ah ben, j'ai aucun souci.
5: Oh là là.
0: Ah, je garantis pas de pouvoir les mettre, hein. Qu'est-ce que c'est que ces pieds?
2: Bah si, tu choisis du combien, Nat? 41
3: 39.
2: 39?
0: Non, ça rentre pas.
3: Mais si, bah si, tu mets pas le truc derrière. Donc voilà. Par contre, avec les chaussettes, tu vas glisser. Enlève les chaussettes, tu vas glisser.
0: Mais non, justement, c'est
3: en fait. Tu me casses pas mes talons, hein.
4: Ah, c'est glauque.
3: Et vas-y, avec dignité. Avec dignité.
0: Que voulez-vous que je demande?
2: Mais bah, tu vas voir.
3: Attends, je mets les tiennes.
2: Et tu demandes si t'es assez déconstruit.

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1: Salut Coé, bonsoir à tous. De la grisaille, des averses et des coups de tonnerre. Le ciel ne nous fait pas de cadeaux ce soir. Les régions du sud ont de nouveau été les plus touchées. Le pourtour méditerranéen a les pieds dans l'eau depuis ce matin. Une tornade se serait même formée du côté du Gros du Roi dans le Gard cette nuit. Sans dommages majeurs, plusieurs axes de circulation ont quand même été perturbés aujourd'hui, notamment dans le département du Var. Retour au calme prévu dans les prochaines heures. Tenter d'éteindre l'incendie face à une actu brûlante, c'est la mission qui se dresse devant Sébastien Lecornu. Colère lycéenne, montant de la dette ou crise des carburants, le Premier ministre va s'exprimer dans les prochaines minutes. Les syndicats lycéens seront à l'écoute alors que se profile un acte 4 de la mobilisation pour demain. Les cours ont été perturbés, voire suspendus dans un lycée sur 10 aujourd'hui. Faire sa cuisine ou se laver avec de l'eau en bouteille, c'est devenu le quotidien de plus de 90 000 Français. Fin septembre, 94 000 personnes étaient privées d'eau du robinet dans l'Hexagone, selon le ministère de la Transition écologique. Un chiffre en hausse par rapport au précédent bilan. Les conséquences de la sécheresse et de la canicule historique subies durant l'été.
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1: Après un début de semaine au soleil, l'automne s'est rappelé à nous aujourd'hui. Impossible de sortir sans son parapluie. Attention aux averses et aux orages, toujours d'actualité dans le sud ce soir. Toutes les vigilances orange ont été levées, preuve que l'on va quand même vers le mieux. D'ailleurs, demain, le soleil fait son retour par l'ouest, même si le thermomètre est encore à la baisse. Comptez seulement une quinzaine de degrés maximum de Brest à Lyon, en passant par Limoges ou Paris. La suite, c'est avec Christophe. Bonne fin de journée sur Orbe 2.
3: Ouais, j'ai pas aimé cette journée grisaille. Non, merci Jérémy, on se dit à demain. Bienvenue la France qui sort du boulot, on termine la journée ensemble avec Kavinsky, Phoenix, Angèle, Alex Warren et peut-être, qui sait, 30 000 euros pour vous. Hein. 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Peut-être.

0: J'ai passé ce titre en nouveauté il y a quelques années sur Aurore 2, 2002. Hein. Ouf, ça remonte, hein. Allez, bonjour tout le monde, j'espère que ça va. Bon, grosso modo, aujourd'hui, là, c'était le premier jour vraiment pour toute la France de l'automne. Bah, j'ai pas aimé, hein. Je sais pas vous, mais moi, j'ai pas aimé, hein. Non, on veut retrouver le temps du mois de septembre avec ce soleil, avec ces températures qui nous faisaient penser au mois d'août, hein. Bon, bref, j'espère que la journée, en tous les cas, s'est bien passée. Christophe Marceau, on s'est marré avec Koé, là, toute l'équipe. Bah, nous, on va se faire plaisir avec la playlist Pop Europe 2. J'ai du Bormin, là, qui arrive en nouveauté. J'ai du One Republic, du Ella Langley aussi. Et puis, je vous passe au moins deux des trois titres du Triple Mix Pop Europe 2 d'ici 19h. Avec un chèque de 30 000 euros à la clé pour vous. Si je vous passe les trois titres, envoyez Pop par SMS au 7 12 13. Pop par SMS au 7 12 13.
1: Quand ça sonne comme ça.

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Europe 2, vous feriez quoi, vous, avec 30 000 euros? Alors, je viens de demander à ChatGPT ce qu'il ferait, lui, avec 30 000 euros. Il me dit un vol en apesanteur. Bon, ok, pourquoi pas. C'est 25 à 30 000 balles, hein, quand même. Hein. Ou bien s'offrir un lion empaillé. Il a complètement craqué. 29 000 balles, hein, le lion empaillé. Non, mais n'importe quoi. Moi, je sais que vous, vous saurez quoi faire avec 30 000 euros. Deuxième titre, donc, là, maintenant, du triple mix Pop Europe 2, Léman, avec M.O. encore. Il reste Alex Warren, Emerald Eyes. Imaginons que je vous le diffuse, là, juste après. Envoyez Pop par SMS au 7 12 13.

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Europe 2, ça c'est le triple mix pop Europe 2 avec Miley, Buzz Persuade, avec Léman aussi, et moi encore. C'est bien, hein, c'est vachement bien, nouveauté en plus. Hein. Et Alex Warren. Si je vous diffuse ces trois artistes à la suite, envoyez pop par SMS au 7-12-13. Et comme je suis joueur, ah, je vous l'ai dit en même temps, hein, je vous avais prévenu. Hein. Alex Warren là maintenant, Emerald Eyes. Alors y aura-t-il les deux autres derrière? Bah,

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connais quelques-uns qui doivent stresser. Enfin, d'ailleurs, non, je les connais pas. Personne ne les connaît pour le moment, à part la prod de la Starac. La Starac revient sur TF1 samedi soir à partir de 21h10 avec des nouveaux élèves qui vont arriver au château de la Starac. On sera là samedi soir pour les découvrir. Marine

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2: 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Joseph Kamel est sur Europe 2. Sur le coin.

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3: La peste pulmonaire est particulièrement dangereuse à cause de son mode de transmission et elle serait donc elle viendrait de la Russie.
4: Hein, ouais. De retour
3: en Russie. Ah oui, son taux de mortalité, si elle n'est pas traitée par antibiotiques, c'est 100%.
5: C'est 48 heures.
3: C'est vite plié l'histoire. Le temps que vous disiez, tiens, j'ai l'impression que j'ai le nez bouché, c'est fini.
5: C'est ça.
3: On a qui pour en parler ?
4: On a Vladimir Poutine. Hein.
5: Ça, c'est bien ça.
4: Avec nous. Bonjour.
5: Principal intéressé.
6: Bonjour. Bonjour, France. Ouais.
4: Bonjour.
5: Bonjour.
6: Comment on va ?
4: Bah nous ça va.
6: Pardon, je fais pas bisous.
4: Pourquoi ?
6: J'ai un petit virus qui circule dans le pays.
5: Ouais.
6: Rien de grave.
4: Rien de grave, c'est quand même la peste, Monsieur Poutine.
6: Peste. Non, mais là moi non, je parlais ripette.
4: Vous avez la répète.
6: Je bombarde pas que Ukraine en ce moment. Vous voyez, je bombarde aussi Jacob de la Font,
4: Vous êtes humain aussi. Pas besoin de détails. Du coup, la peste, il faut que le monde entier

0: On m'inquiète là ou...
1: Non, pas la peste. La peste, c'est réglé, peste.
0: Ah bon ?
1: J'ai tué peste.
0: Ah bon ? Ah oui.
1: Ouais, mais ça, c'est balle pas, dans, c'est les, pas comme ça, balle dans les deux yeux, peste.
0: D'accord.
1: Il y en a plus. Par contre, nouvelle maladie.
0: Ah bon ? Dans le pays ?
1: Scorbut.
2: Oula.
1: Choléra.
2: Oula.
0: En Russie, là ?
1: Typhus.
2: Oula.
1: Lèpre.
3: Oh. Aïe.
1: C'est pas Kajink.
0: D'accord.
3: Ah ouais.
1: C'est les 4 en 1. Vous voyez, c'est le tacos XL 4 maladies supprément fromage merguez et sauce épicée.
2: Ah d'accord.
0: Et vous nous annoncez ça, en toute détente. C'est quand même grave,
1: oui,
0: là.
1: Je suis toujours pleine détente. Voilà, je... Pas

0: Vladimir gère Fougère.
1: D'accord.
0: Vladimir s'occupe scorbut, choléra, typhus, lèpre.
1: Un par un.
0: Un par un. D'accord. Moi, pas blagué.
1: D'accord, mais on,
2: ouais, mais
1: on
2: c'est fait pas comme ça qu'on tue les virus.
1: Ah non, mais on espère que ça va fonctionner en tout okay. cas.
0: Par contre, j'ai oui. maladie qui arrive Russie.
2: Ah bon, ah bon.
0: Mais connais pas.
1: C'est quoi ah.
0: La pécole.
1: Ah bon.
2: C'est quoi ça.
0: La pécole, que c'est peau du cul qui se décolle.
2: Oh, mais ça va, on va la gérer, ouais, celle-là. Ouais.
0: Si vous avez traitement, je prends.
2: D'accord.
0: Je suis preneur. À bientôt, bisous. Non, pas bisous.

0: jusqu'à 6 ans pour l'adultère d'une femme mariée. Bon, bah, c'est un peu plus dur chez les femmes. Il y a toujours ce truc-là d'inégalité, mais quand même, les conditions nécessaires pour une condamnation varient selon les situations.
1: Ouais, c'est chaud quand même. 4 ans.
0: Ouais, 4 ans de prison.
2: Ah ouais.
0: Bon, alors, voilà la scène qu'il faut donc absolument éviter.
3: Mon mari est un bouffeur de minous. C'est-à-dire qu'avec moi, c'est les bulots, mais avec les autres, c'est les minous.
0: C'est dans camping. Ouais. La défense qu'il ne faut surtout pas avoir.
4: C'est rien, c'est juste un petit coup de bille.
0: Le mieux, c'est de trouver un accord à l'amiable.
5: Ah bon, parce que toi aussi, t'as eu une expérience ici. Bon, bah si je comprends bien, il va falloir que je me dégrouille parce que j'en ai deux de retard, là.
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1: La copine du bilan des manifestations. Beaucoup de gens, plus de 250 000 personnes selon les manifestants, 3 selon la police. Bon, bah, la vérité est au milieu. Il y a là aujourd'hui la chanson des poubelles.
2: Ah ouais, elle est trop.
1: La chanson des abribus. Il y a la chanson de la balle du flashball.
3: Est-ce que tu m'entends? Eh oh, est-ce que tu me sens?
1: Eh ah bah ouais, ouais.
3: Couche-toi, je suis là.
1: Eh oh, oh, oh. Oh, oh, oh, oh. La chanson des jeunes casseurs qui font des vidéos pour leurs parents chez Footlocker.
4: Je ne m'enfuis pas, je vole.
1: Mais c'est pas vos baskets, ça.
4: Comprenez bien, je vole.
1: Bah non, parce qu'il faut payer, monsieur.
4: Sans fumer. Sans alcool.
1: Vous avez vu les magasins?
4: Je vole. Je vole.
1: Oui, bah, la chanson de la bibliothèque pour les casseurs.
5: Tout est chaos.
1: Où ça?
5: À côté.
1: Et alors?

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2: Voici le top de Stouff du jour sur les trucs qu'on adore et qu'on détestait.
3: Détestait petit et qu'on adore adulte. Et allez, évidemment, on en parlait tout à l'heure, c'est la sieste.
4: Oh là là.
3: Avant, c'était limite la punition quand on t'envoyait à la sieste.
2: Ouais.
3: Aujourd'hui, je peux te dire que c'est un panard.
4: Mon fils, il m'a fait une crise encore début de semaine.
3: Pour
4: parce
3: faire
4: que,
3: une sieste
4: bah non,
3: parce ah qu'il non, il, veut, voulait
4: il,
3: pas.
4: Ouais, il doit faire la sieste à l'école encore et il veut pas la faire.
2: Voilà. Vous savez, moi,
4: je dis, mais mec,
2: quand je déjeune le samedi,
3: c'est ça.
2: Quand je commence à arriver au milieu de mon repas, je ne visualise que la sieste.
4: Ah, mais ouais,
3: oui.
2: Ah,
3: oui.
2: Ah, je me vois. Vous savez, le petit rayon de soleil, je ne sais pas comment c'est fait chez vous, mais le petit rayon de soleil qui te caresse les pieds. Tu sais, là, tu te mets. Moi, j'aime même mettre dans le lit, moi, de plus en plus. Canapé, j'ai mal au dos.
5: Ah, mais là, c'est horrible.
2: Mais si, tu te mets sur le lit.
5: Journée.
2: Un petit reportage. Je regarde la chaîne Histoire, mon ami.
5: Il a un lit médicalisé, en plus.
2: La chaîne Histoire sur le montage des pyramides. Et là, tu pars. Et là, tu pars.
5: Si j'ai envie de pipi, de faire pipi, j'ai le haricot.
2: Ben, riez.
5: Pour m'adresser, j'ai la poignée, là.
2: La sieste, c'est fantastique.
3: Toujours en parlant de sommeil, il y a aussi se coucher tôt. Petit, tu dis encore 10 minutes. Tu te lèves pour aller te laver les mains. Pour aller boire, pour aller faire pipi. Aujourd'hui, si t'as la chance de te coucher tôt, c'est un bonheur absolu.
4: Une fois, j'étais 21h au lit, je me suis dit c'est tôt, et finalement, j'ai kiffé.
3: Et, bah ouais.
4: Et le pire, c'est l'été. Tu vois, tu fermes ton lit, mais t'es encore le jour.
2: Mais, et là, mais tu te dis, c'est dans votre tête que vous pensez que c'est tôt. Je vous assure que se coucher à 20h30, 21h, oui, c'est peut-être tôt.
4: Bah oui.
2: Mais le matin, t'es en pleine forme.
5: Oui, c'est l'avantage. Le mariage,

0: truc de sac à main. Les fringues pour femmes, j'adore.
1: Ah ouais,
0: je les essaye pas quand je dis j'adore. Mais non, vous avez compris quoi.
2: Sinon, j'avais la fessée. Ah, j'avais la fessée. Hein.
0: Oui, mais ça me fait chier.
2: Voilà.
3: Attends, si.
0: Comme ça. Qu'est-ce que t'avais dit?
2: Non, rien. C'était juste une.
1: Si.
0: Qu'est-ce qu'il y a quoi?
2: Ça vient de venir à l'idée. J'avais la fessée. Mais non, on en parlera plus tard. C'est une autre histoire.
0: Non, on parle pas plus tard. C'est quoi cette conclusion?
2: Justement, fallait envoyer.
0: C'est quoi cette conclusion?
2: Envoie.
3: Non.
0: Ça veut dire quoi? Il y avait la fessée qu'on aimait pas quand on est jeune et maintenant, c'est ouf.
1: Et plus ça va, plus on en apprend. Hein.
0: Incroyable.
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0: présente pas.
1: D'accord, je
0: pourtant, c'était le truc de Cyril, ça.
2: Bah, ouais. Ah oui.
0: Ah ouais. Bon, Laurence Boccolini, ok. Il y aura Chicandier, Philippe Lelouch, il y aura Isabelle Morini-Bosque, je sais pas qui c'est, Richard Orlinski depuis quand il est drôle, Tony Saint-Laurent, Carla Moreau, Tarek et Philippe Corti. Richard Orlinski, bon. Il fait des statues, j'aime bien, il fait des statues, mais ça s'arrête là, quoi, non?
2: Non, non, mais apparemment, il aime bien ces trucs-là.
0: Ah, d'accord.
3: Oui, bon, oui,
0: si tous les gens qui aiment bien des trucs, on leur laisse la télé.
1: Pour commencer, on a celui qui gère cette émission, même s'il ne la présente plus, c'est Cyril Hanouna. Bonjour
4: les chéris, bonjour mon coé, comment ça va, mes merveilles?
1: Ça va,
0: en pleine forme en ce moment.
4: Je suis en pleine forme, et quel darka chaque matin, j'adore vous écouter, vous êtes des goûts. Non mais j'adore. Ah, ça change des autres radios pour pas les citer, mais vous avez compris les chéris. J'adore. Et merci de parler du retour de la grosse rigolade soir, W9.
1: Et d'ailleurs, pourquoi vous ne l'animez plus cette émission?
4: Ah oui, chéris, vous savez que je vous dis tout. Je l'anime plus parce que ça me fait chier, quoi.
1: Mais
4: c'est clairement ça. Regarde, je vais envoyer un message à Koï, je vais dire que c'est vrai. Non, mais c'est long à tourner. J'adore les blagues, hein. Mais à un moment donné, hein, les gueublas pendant 3 heures, j'ai autre chose à foutre. Ah, mais je vous le dis. Puis l'avantage avec Laurence Boccolini, si tu fais une blague de merde, t'es le maillon faible. Au revoir, ça dégage. Merci d'être venu, rideau. Allez, bisous les chéris. Encore merci, je vous adore.
1: Merci.
4: Je vous adore,
1: Cyril.
4: Je vous écoute tous les matins,
1: nous
4: les
1: chéris. Aussi. Bonne journée.
4: Je vous écoute tous les matins, les chéris.
1: Et on reçoit l'un des invités de la grosse rigolade. Et c'est d'ailleurs sa première fois dans notre émission, c'est Chicandier.
5: Ah, salut mes superbes. Oh putain, on m'a invité à la téloge pour raconter des blagues. On va pas déconner, on n'est pas des putains de prix Nobel. On aime bien faire rire les gens à une table pleine de cons. Et c'est parti en avant gagnant, les valseuses dans la pâte à crêpes. Ça te fera du caramel au beurre salé.
1: Je vois que vous êtes déjà en forme. Bon, vous avez des blagues pour ce soir qui sont prêtes?
5: On m'a dit, faut rester correct! Alors là, j'ai compris que c'était trompé de mec! Correct! J'ai déjà dit bon appétit avec la bouche pleine de sifflards, donc rien à foutre! Faut arrêter de faire les précieux! On est là pour rigoler, bordel! Une vanne, ça doit sentir la gitane froide, la croc renversée sur le paquet de slip de Louis XVI après la guillotine!
1: Il va falloir mettre des formes quand même, parce que là.
5: Et forme de quoi? Je te ramène déjà ma gueule de veau gratuitement! Ah, mais super! Donnez-moi le compte courant de Céline Dion et je pars vite dans une grotte au Népal! Et avec des filles de joie qui me débouchent ma bouteille de Châteauneuf du Pape! Bon! Un pinard qui ferait frissonner la rondelle d'un putain d'Allemand! À ce soir, mes super!
1: Merci beaucoup, Chicandier. À ce soir.
2: Énorme.
1: Et on va terminer. Alors là, je sais pas comment ça va se passer avec une blague de Jean-Marie Bigard.
5: Oui, qui en fait une courte, tu vois.
1: C'est
5: courant. L'affaire, ce surnom, je gueule pas du tout.
1: Ah, merci, Jean-Marie.
4: C'est le roi des blagues aussi.
5: Non, je suis très calme, connard. D'accord. Tu vois, une blague courte, c'est une carotte, tu vois. Oui. Une courgette, une pomme de terre, tu vois, et une bite qui se réunissent, tu vois.
2: D'accord.
5: Raconte leur rêve, tu vois. La carotte dit, dis donc, c'est horrible. Les mecs, ils m'ont épluché, ils m'ont râpé, ils m'ont assaisonné. La courgette dit, oui, dans mon rêve, on l'a découpé en rondelles, moi, on me faisait bouillir.
2: Oh là là.
5: Tu vois, la pomme de terre dit, attends, c'est pire. Moi, c'est pire. On m'épluchait, on me coupait en lamelles, on me faisait frire.
2: Ah ouais, c'est
5: Le zizi prend la parole, tu vois, il ose pas.

0: C'est ça, Maël. Quand t'étais petit, tu pensais faire quel métier?
1: Ah, moi je pensais faire pilote d'hélicoptère.
2: Ah ouais, c'est vrai ça.
1: Ouais, c'est pour ça que on en avait parlé, mais je voulais, c'est pour ça que j'avais fait. Vous savez, j'ai une petite carrière dans l'armée là.
3: De 48 heures. Et t'as fait quoi dans l'armée?
1: Une école de l'armée de l'air. Justement.
3: T'as appris à piloter?
1: Non, alors, deux jours. J'ai pas eu le temps de monter en hélicoptère, mais.
2: T'as même pas vu un hélico.
3: Il voulait être pilote d'hélico, il en a même pas vu un.
2: C'est mignon.
3: Tu sais que j'ai 35 heures moi de formation en hélicoptère.
2: Ah ouais?
3: Ouais.
1: Comme Drucker?
3: Comment?
1: Comme Drucker?
3: Comme Michel. Ouais.
4: Et ça te permet de quoi, 35 heures?
3: Rien, tu sais piloter, machin, mais je suis pas allé au bout.
2: Tu le mets dans ton CV?
3: Non, ça sert pas à grand chose. Mais ça et l'avion, voilà. Mais
1: tu préfères l'avion ou l'hélicoptère?
3: L'hélicoptère, c'est extraordinaire.
4: Ouais. C'est plus dur.
3: C'est pas plus dur, c'est plus dur.
2: Fais celui du Tour de France.
3: Ah non, mais c'est noble, c'est extraordinaire. T'es comme un gamin. Bah, quoi,
2: grave.
3: Mais c'est cher, hein, trop cher.
2: Ah bah oui.
0: Coucou, c'est Agathe, j'ai 9 ans. Et je voudrais savoir pourquoi les doigts dans le bain, ils viennent tout friper.
3: Dans le bain, ils deviennent tout frippés, mais t'as raison.
4: C'est à cause parce que c'est ta maman qui met de l'acide chlorhydrique dedans.
3: C'est peut-être parce que.
4: Pour se débarrasser de toi petit à petit.
3: Alors, on a l'explication, Stouff, tu l'as pas? J'avais l'explication.
1: C'est pas parce que justement, pour que nos doigts grippent mieux des parois, etc., pour qu'on s'adapte.
2: À cause d'une réaction du système nerveux qui entraîne la contraction des vaisseaux sanguins.
4: Ça n'a rien à voir.
1: C'est ce que je dis.
3: Toi, tu penses que d'un seul coup, tu deviens une grenouille.
4: Tu penses que tu restes trop longtemps, tu te transformes en dauphin.
3: Tu penses que tu laisses ta fille 5 minutes de plus, c'est un batracien. Quoi. C'est...
1: Moi, dans le bain, je commence à bouffer les mouches. Hein.
3: Non, c'est vrai, c'est ça, c'est la réaction du corps, ma chérie. C'est donc quoi? C'est le.
2: La réaction du système nerveux qui entraîne la contraction des vaisseaux sanguins.
3: Voilà. Merci.
1: Salut
0: Pietre. Tu as déjà cherché ton propre nom sur Internet pour voir ce qu'on te dit de toi?
2: Allez, je vais le faire.
4: Alors, je l'ai déjà fait, mais je me souviens qu'une fois, à l'époque, j'ai pas été revoir dessus, quelqu'un avait, sur Wikipédia, n'importe qui pouvait te créer ton profil. Ouais, et il y a un auditeur qui l'avait fait, il a raconté que de la merde. J'étais libertin, je faisais des trucs, mais n'importe quoi. Et j'ai pas été revérifié dessus, d'ailleurs. Faudrait
1: moi, j'ai voir. Interpol, là.
5: Moi, je tape Piette, ça me met médiocre, t'es irrisoire.
4: Forcément.
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2: Voici pour l'instant celui qui a travaillé, notre journaliste, qui a fait de l'investigation. C'est son travail. C'est Jean-Quête Exclusive qui a donc décidé de bosser sur les manifs, si je ne dis pas de bêtises. Oui. Manifs des lycéens. Jean-Quête Exclusive.
3: Ils sont plusieurs milliers dans les rues, banderoles à la main, slogans en bouche et parfois, aucune idée de pourquoi ils sont là. Nous avons suivi des lycéens pendant la manifestation. Entre les fumigènes, les abribus pris pour cible et les mouvements de foule, certains découvrent même leurs revendications en arrivant sur place. Alors pourquoi manifestent-ils ? Pour les conditions d'études, pour le budget, pour l'avenir ou simplement parce qu'un copain leur envoyait « Viens, il y a manif !» Nous avons rencontré des jeunes très mobilisés, mais aussi certains qui sont surtout venus pour rater 2 heures de cours. 90 minutes pour comprendre la colère des lycéens, c'est ce soir. Sur ces stars.
2: Et oui, mais parmi les manifestants, il y a aussi le fameux élève qui se demande ce qu'il fait là.
3: C'est un jeune manifestant très engagé, surtout pour éviter les cours. Au lycée, c'est le fameux élève du fond. 600 SVT, 4 en maths et 18 fautes dans un SMS de 3 lignes. Il manifeste pour défendre l'éducation alors qu'il écrit éducation avec 2 S. Il explique que les maths sont trop compliquées, mais quand on lui demande combien font 60 plus 7, il répond « 6-7 !» En français, il réclame davantage de moyens, mais il confond encore ça, CCDA, avec ça, SA. Et lorsqu'on lui demande pourquoi il manifeste, il répond très sérieusement
4: « Parce que c'est important. »
3: Pourquoi ?
4: Ben, je sais pas, tout le monde y va.
3: Un militant convaincu, à condition qu'on lui demande surtout pas de développer, c'est ce soir, sur ses stars.
2: J'en ai vu plein, des comme ça. Et on va terminer avec le portrait de la semaine.
3: Dans le portrait de la semaine.
2: Comment il le fait ? Dans le portrait de la semaine.
3: Dans le portrait de la semaine. Une poubelle marron. Une poubelle comme les autres, qui passait ses journées à contempler les passants et à manger des trognons de pommes. Mais depuis qu'elle est installée à proximité d'un lycée, sa vie a basculé. À chaque manifestation, elle est renversée, poussée, frappée, parfois même envoyée à l'autre bout de la rue.
2: Terrible.
3: Une fois, elle a été retrouvée à 800 mètres de chez elle, devant une boulangerie. Sa sœur, une poubelle jaune, désormais dans la peur, car elle le sait. Après la marron, ça peut être son tour. Pourtant, la famille essaye de rester positive. La marron a même commencé à prendre des cours de self-défense, mais contre 300 lycéens et un fumigène. Et avec une bonne poignée, ses chances sont minces. Le portrait de la poubelle marron, c'est dimanche, dans 7 à 8. Sur...
2: C'est ça, dans un jacuzzi. Parce que depuis que ça marche, les trucs dans le jacuzzi...
5: Dans ces stars, il y a des plaisirs.
2: Tout est en jacuzzi des plaisirs.
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4: Eh bien, bonjour à tous. Bonjour et bienvenue, bienvenue sur Europe 2 et bienvenue dans les moins grosses têtes avec à mes côtés celle qui nous a avoué hier péter pendant 3 minutes dès que son mec sort du lit. Sauf,
3: c'est vrai. Bonjour.
4: À ses côtés, ça fait un an qu'il a arrêté la cigarette, mais il serait pas contre une petite pipe, Piètre.
5: Bonjour.
4: À côté de lui, il a repris le sport, ouais, notamment la boxe, mais pas n'importe laquelle, la pasta boxe.
6: Ouais.
4: Corentin.
6: Bolo, bolo.
4: Et enfin, le réalisateur de cette émission qui hier était habillé comme un témoin de mariage, mais aujourd'hui est habillé en...
6: Bon. Il est habillé, quoi.
4: Voilà, bah, c'est déjà bien, il est habillé. Vito.
7: Merci, bonjour.
4: Maintenant que les présentations seront faites, on commence avec une première question de Monsieur Dominique Strauss de Cannes.
7: Ah oui, Cannes. Oui.
4: En Italie, dans la ville de Tropea, quelle interdiction hyper spécifique et très subjective cible les plages locales?
6: Interdit de fumer, mais bon, non, c'est trop facile.
4: Alors non, alors je vous l'ai dit, c'est très spécifique et vraiment très subjectif et qui ne va pas dans le bon sens aujourd'hui.
6: Il n'y a pas le droit au maillot de bain, au bikini?
7: Non. Non, justement, pas le droit de devenir habillé.
4: Alors, vous avez le droit d'être en bikini.
7: Ah, mais il ne faut pas qu'il soit moche. Il ne faut pas qu'il soit moche.
6: Faut pas, gros.
4: Il est formellement interdit aux femmes laides, grosses ou disgracieuses
3: C'est quoi, ça
4: de se montrer.

0: jeune et belle dont le corps fait honneur à la beauté de la nature féminine.
1: C'est où ça ? C'est quoi ? C'est
0: voilà, c'est en enfin, Italie. Bonne réponse de Vito.
1: C'est une vanne.
0: Ça sert à rien de gueuler, je te ouf.
1: D'accord, non mais. C'est où ? Pour qui ? En Italie, à Tropea, c'est ça ?
0: Voilà.
1: Genre, non mais attends, c'est pas une fake news ça ?
0: Alors,
2: ah
0: non.
2: Bah, vérifie,
0: non,
3: non, non, non, non. Bah, je vais aller vérifier, voilà. Je vais aller faire un tour.
0: Ouais. Avant de passer.
4: je reviens.
0: À la question suivante de monsieur. Je suis assis sur mes. De houille.
2: Ah, bah oui, c'est pas mal.
0: Je suis assis sur mes de houille. Henri III pouvait.

0: Oui, il pouvait s'évanouir.
1: Un moustique.
2: Non, non, c'est
3: un poisson rouge.
2: Oh non, c'est plus banal que ça.
3: Une poule.
2: Oh, c'est pas une poule.
3: Un chat.
2: Un chat. Dès qu'il voyait un chat rentrer dans la pièce, le souverain pouvait changer de couleur et tomber en syncope. Donc à la cour, il était pris d'une répulsion extrême et il avait interdit à tous les membres de sa cour de posséder un chat. Bonne réponse de Pietro.
4: Vous savez, je sais des choses, moi.
2: Voilà, bravo. Je suis très étonné. Vous savez comment est mort Henri III ?
4: Non.
2: Poignardé par un moine. Ça n'a rien de drôle, mais je le dis comme ça.
1: C'est pour la culture.
5: Il a bien pété l'ambiance.
2: Voilà. Et Henri II ?
4: Je sais pas.
5: J'avais pas vu le 3.
2: Une lance dans l'œil. Voilà, donc c'est Henri dans les Henri.
5: Et Henri 1.
2: Et Henri 1, on n'a pas marqué grand chose. Bon, ben, mes chers moins grosses têtes, c'est fini pour aujourd'hui. On se retrouve jeudi prochain. Et n'oubliez pas, après une gueule de bois, si la brosse à dents ne passe pas dans ta bouche, c'est la brosse à cheveux ou à chiottes. Merci, au revoir, à la prochaine.
5: Bravo, Philippe.
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0: semaine comme ça en laissant un message sur le compte Insta d'M6.
1: Bonjour la France, on est le 5 octobre, des blocus à prévoir dans toute la France, l'essence va baisser de 2 centimes, on a reçu la paye mais on a déjà plus rien, et la météo est bipolaire. Encore une semaine de merde.
2: Tout va bien.
0: Alors ensuite, il a laissé un message sur le compte Instagram du président Macron.
1: Ah, monsieur le président, faites un truc bien avant de partir, baissez l'essence, faites la paix avec les gens. Tu vois pas que la France c'est Fortnite en ce moment? Vous vous prenez pour Napoléon ou quoi? Bonne journée, monsieur le président.
3: Ah bah, toujours la politesse. C'est important.
0: Il y a la formule de politesse. Oui. Et pour terminer, il est saoulé par les manifestations des étudiants. Du coup, qu'est-ce qu'il a fait? Il a laissé un message sur l'Instagram de l'émission Les Maternelles. Pourquoi?
1: Les Maternelles, vous êtes où en fait? Je me posais la question. Bizarrement, là, on vous voit pas pour les blocus. On peut même pas compter sur vous. Et bah tranquille, j'ai juré, on n'est plus copains. Bonne journée, les Maternelles.
0: Mais si, il y a toujours la petite formule à la fin. Reste avec nous, c'est Europe 2.
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1: La France a un incroyable talent. Retour ce soir sur M6.
2: Ouais. Ça marche ça, à chaque fois.
3: Ouais, mais on a déjà tout vu en fait.
1: C'est bien monté.
3: Oui, heureusement.
1: En fait, tu t'ennuies pas dans le montage, c'est-à-dire que moi je penserais pas à le regarder. Mais tu tombes dessus.
3: Ouais,
2: ils te mettent toujours un petit rigolo qui sert à rien.
1: Ils te mettent
2: deux bons, un rigolo, deux bons, un rigolo.
1: Je suis d'accord. 21e saison quand même. Toujours avec Hélène Ségara, qui fait donc plus jeune maintenant qu'il y a 21 ans.
2: Oui.
1: Parce que. C'est les algues.
2: Les algues,
1: évidemment. mais c'est vrai. Hein. J'ai vu des vidéos d'elle, elle est plus jeune.
3: Ouais,
1: et on s'en fout qu'elle ait fait des retouches. Évidemment qu'elle a fait.
2: Bien fait.
1: Mais bien sûr qu'elle a fait des retouches.
4: Mais c'est pas avoir honte.
1: Mais c'est pas le débat. C'est que ça marche. C'est qu'elle est. Plus jeune aujourd'hui, enfin les résultats, il est là.
2: Mais quand tu fais attention et que tu fais pas n'importe quoi, ça peut être beau.
1: Le résultat esthétique est joli. Éric Antoine, qui est plus grand qu'il y a 21 ans.
2: Il s'arrête pas, lui.
1: Marianne James. Marianne James et Sugar Shammy. Quelles sont les personnalités de la villa qui aiment bien cette émission? On a qui, tiens?
4: Pour commencer, on a un des anciens vainqueurs de l'émission, d'ailleurs, c'est Jean-Baptiste Guégan, le sosie vocal de Johnny.
5: Le sosie vocal Johnny. Fait des satourlées des crêperies sur la côte de Granit Rose. Merci, Perroche Direc. Et merci, Plounev et Bouedec.
2: Ah oui.
5: Parce que j'embrasse également les garages à Malek. Et merci à la médiathèque. Et tout ce qui termine en Ec.
4: On va pas faire tout le monde, Jean-Baptiste. On parle d'incroyable talent. Vous avez gagné l'émission il y a quelques années.
5: Oui. Eh bien, j'y retourne cette année parce que. Cette année, pour incroyable talent, je mets une perruque blonde et je deviens. Lady Guégan. Lady Guégan, la seule star qui va au Mexique et qui demande un chili con carne.
3: Ah, c'est pas mal.
2: Un chili con carne.
5: Poker face.
3: Il y a moyen de gagner.
1: Tu connais pas le chili con carne?
4: Non, ça ira.
1: Ça fait péter, mais ça sent les fruits de mer.
4: Peut-être à ce soir à la télé, j'ai un doute quand même. On va continuer avec Patrick Sébastien.
6: Qu'est-ce qu'il fait? Il fait l'hélicoptère avec sa bistouquette.
3: Une petite pipa
6: avant d'aller dormir.
3: Une petite pipa
6: avant d'aller se coucher.
4: Ça va, Patrick?
6: Toc, toc, on frappe à ma porte. Qui c'est qui est là?
1: Qui c'est qui est là?
3: Oh putain, ça déconne. Tout le monde me traitait de ringard, je suis numéro 1 sur TikTok.
1: Ouais, c'est grave.
3: Ça va, mes petits lève-tôt?
4: Ah oui.
3: Ça va et vous? Je suis en super forme. C'est mercredi, j'ai passé une soirée de dingue. Hier, j'étais au club le Just Can't Get Enough. Tu connais ou pas?
1: Non.
3: Just Can't Get Enough.
4: C'est quoi?
3: Just Can't Get Enough. C'est tenu par les Depeche Mode. C'est les gars, ils veulent y aller, mais ils restent bloqués là en train. J'ai joué le début du titre avec Babelette.
1: Ah ouais?
3: Je te la refais si tu veux. Attends, bouge pas, j'essaye, bouge pas.
1: Putain, fausse note, bouge pas, je réessaie.
3: Putain, sans déconner, moi aussi je suis où?
1: Attends, bouge pas.
3: Attends, je me prépare, je pense à un truc.
1: Vas-y.
3: Ça y est, je suis parti, je suis bien là.
4: Là on parle pas de ça.
3: Comme dirait Luigi l'acteur porno, ça vous embouche un coin.
4: C'était pas le sujet, Patrick.
3: Ah je sais, mais vous parlez d'un incroyable talent. J'en ai un autre moi parce que je fais le début d'Easy Lover de Phil Collins
4: de
3: à la batterie en tapant avec des baguettes sur mes pruneaux.
4: Easy Lover.
3: Ah bon, tiens, donne-moi des baguettes. Vas-y, si Easy Lover, tu connais ou pas? Attention, regarde, bouge pas.
2: Oh,
3: le zico,
4: Bon, bah écoutez, le zico.

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2: Et à la télévision, l'amour vu du pré. Alors c'est juste après le dernier épisode de L'amour est dans le pré. C'est tous les lundis. Ça marche. Continue de marcher fort.
3: C'est un spécial Didier en fait, c'est ça.
4: Il est pas tout seul, mais.
2: Alors nous avons enfin un prix. Une très bonne nouvelle d'un ancien de l'émission. Le joujou de tous.
4: Oui.
2: Le préféré.
4: Ah ouais, grave.
2: Didier. Et Didier a enfin trouvé l'amour.
3: Oh.
2: Il se considère comme Gigi l'amoroso.
5: Gigi l'amoroso. Tu m'as envoyé, chérie. Tu m'as gardé, chérie. Mon amour de ma vie.
2: Ah. Oh. On entend la main. Et vous devez être de lui, il fait des bisous qui claquent. Didier est amoureux. Didier est très amoureux, mais alors, qui est l'heureux élu?
6: Je m'appelle Gisèle, je suis originaire de Normandie, et ça va faire bientôt un an que je suis avec Didier.
5: Ouais. Nouvelle femme, nouvelle vie, nouveaux espoirs, nouveaux voyages, nouveaux rêves.
6: Oh, mon petit doudou.
3: Je comprends rien à ce qu'il dit, mais je l'aime.
6: Voilà.
3: On a regardé les images, il y a la langue et tout.
7: Eh bien, bonjour à tous, je m'appelle Micheline. Je suis donc avec Didier, qui est mon amoureux d'amour, mon Didier.
4: Les images, il y a la langue et tout. Le caméraman, il fait un gros zoom.
2: Ne soyez pas jaloux, on dirait des ados de 60 ans, ça s'embrasse, ça se met la langue.
3: Ils sont amoureux.
2: Alors, Gisèle, dis-nous comment est Didier.
6: Didier, c'est quelqu'un qu'il faut être gentil avec. Il faut le comprendre.
5: Non, mais il va aller mettre derrière l'autre, on va aller voir un début,
2: il faut le comprendre.
8: Effectivement.
2: Non, on va réécouter cette séquence parce que quand elle dit il faut le comprendre, je pense pas que c'était ce qu'elle voulait dire.
3: Non.
6: Didier, c'est quelqu'un qu'il faut être gentil avec. Il faut le comprendre.
5: Non, mais il va aller mettre derrière l'autre, on va aller voir un début, il
2: Eh oui, effectivement. Eh oui, il faut le comprendre.
4: Mais tu sais que là, il n'y a même pas les sous-titres. Mais... parce que le mec qui a regardé, il dit je ne peux pas. Je ne sais pas faire.
2: Ce qui plaît à Gisèle, c'est la douceur de Didier, mais aussi ses shorts très courts, il en parle.
5: C'est trop simple que je l'ai dit, hein. Ça, c'est les shorts de pire.
6: Ouais, mais c'est pas grave. Quand on aime quelqu'un, on n'essaie pas de le changer.
5: Ah, écoutez-moi, on m'a dit un truc qui ne savait pas. On ne sait pas qu'on est un gosse, on ne sait pas. Non. On vous souhaite être heureux comme nous. Tous. Aussi bien ceux qui nous filment devant là, que ceux qui sont derrière la caméra, que ceux qui sont derrière la télé, que ceux qui sont devant la télé, parce que si vous êtes derrière, vous ne verrez pas. Et surtout, une chose importante, regardez l'amour d'elle prix.
2: Des fois, il n'y a plus d'effort, des fois. Il n'y a plus de. Bravo Didier, plein de bonheur à vous deux. Le mot de la fin, Didier.
5: Ah, moi, j'ai même manqué, vu que je n'ai pas fait trop. Peut-être que si j'étais trop, mais là, je vais devenir accro.
2: Oui.
4: Merci.
2: Et cool.
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